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0: Du côté du vieil Arthabasca cet été, il y a un nouveau projet, vous voulez pas manquer ça. C'est le projet Correspondance qui est intégré au parcours Culture Nature. Donc, les correspondances prennent vie à travers des lettres réparties dans 8 boîtes postales. Donc, vous allez pouvoir découvrir des échanges inspirés d'autres fois. C'est vraiment un beau projet et vous allez en plus pouvoir admirer la beauté des paysages et découvrir les richesses historiques et culturelles. Donc, allez faire un tour du côté du vieil Arthabasca et si vous voulez plus d'informations sur ce projet, c'est sur victoriaville.ca dans la section parcours culture nature correspondance. Donc vous allez trouver tous les détails là-dessus et sinon ben allez explorer le parcours culture nature et découvrir le tout. À Victoriaville, bon lundi soir. Merci d'être à l'écoute.
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Bon, celle du parc Monseigneur Milo est temporairement fermée, mais sinon les autres sont accessibles et les jeux d'eau sont aussi ouverts à tous les jours de 9h à 21h. Donc, profitez-en.

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3: Voici vos nouvelles, Arsenal Média. La Sûreté du Québec intensifiera sa présence sur les routes en marge des vacances de la construction qui débuteront demain. Puisque les déplacements sur le réseau routier, sur les plans d'eau et les sentiers sont plus nombreux, la SQ a invité les usagers à effectuer leurs déplacements de façon sécuritaire. La ville de Plessisville recevra une aide financière de 9,9 millions de dollars du gouvernement du Québec pour la mise en place d'infrastructures vertes. Le projet prévoit notamment l'aménagement de jardins de pluie, d'une zone de biorétention et de fossés végétalisés afin de mieux gérer les eaux pluviales et de réduire les impacts liés au changement climatique. Myriam Cournoyer représentera de nouveau le Parti conservateur du Québec dans Drummond-Boisfranc lors des élections générales d'octobre. Candidate en 2022, elle avait terminé deuxième derrière le caquiste Sébastien Schneeberger avec 17,4 % des voix. Finalement, côté météo dans la région, ce soir et cette nuit, c'est dégagé et le minimum est de 11 degrés, mais on pourrait ressentir jusqu'à 15 degrés.
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On a une histoire à Victoriaville. Danaï Thériault qui est avec vous jusqu'à minuit, comme à l'habitude. Et c'est une grosse semaine qui s'en vient parce qu'il y a un événement, en fait, deux événements en un qui se produisent à partir de demain et jusqu'au 26 juillet. C'est l'Expo agricole de Victoriaville qui s'unit avec le Festival Homme Fort Victoriaville. Donc, une belle programmation qui vous attend tout au long de la semaine. Profitez-en, allez faire un tour et si vous voulez en savoir plus, rendez-vous sur le tourisme région Victoriaville.

Les mardis de la culture se poursuivent du côté de Warwick et demain, si vous voulez en profiter, c'est Patricia Marcoux et Sylvain Piché qui seront en spectacle. Donc, c'est à ne pas manquer. Rajoutez ça à votre horaire demain, mardi 21 juillet. Et si vous voulez plus d'informations sur cet événement et sur la programmation des prochaines semaines aussi, c'est dans le tourisme-région-victoriaville.com dans la section événements. Et vous allez voir mardi de la culture. Là, toutes les informations y sont. Un bon lundi 20 juillet. C'est un plaisir de vous accompagner jusqu'à minuit.

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4: Voici vos nouvelles, Arsenal Média. La Sûreté du Québec intensifiera sa présence sur les routes en marge des vacances de la construction qui débuteront demain. Puisque les déplacements sur le réseau routier, sur les plans d'eau et les sentiers sont plus nombreux, la SQ a invité les usagers à effectuer leurs déplacements de façon sécuritaire. La ville de Plessisville recevra une aide financière de 9,9 millions de dollars du gouvernement du Québec pour la mise en place d'infrastructures vertes. Le projet prévoit notamment l'aménagement de jardins de pluie, d'une zone de biorétention et de fossés végétalisés afin de mieux gérer les eaux pluviales et de réduire les impacts liés au changement climatique. Myriam Cournoyer représentera de nouveau le Parti conservateur du Québec dans Drummond-Boisfranc lors des élections générales d'octobre. Candidate en 2022, elle avait terminé deuxième derrière le caquiste Sébastien Schneeberger avec 17,4% des voix. Finalement, côté météo dans la région, ce soir et cette nuit, c'est dégagé et le minimum est de 11 degrés, mais on pourrait ressentir jusqu'à 15 degrés.
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Du côté du Vieil Arthabasca cet été, il y a un nouveau projet, vous voulez pas manquer ça. C'est le projet Correspondance qui est intégré au parcours Culture Nature. Donc, les correspondances prennent vie à travers des lettres réparties dans 8 boîtes postales. Donc, vous allez pouvoir découvrir des échanges inspirés d'autres fois. C'est vraiment un beau projet et vous allez en plus pouvoir admirer la beauté des paysages et découvrir les richesses historiques et culturelles. Donc, allez faire un tour du côté du Vieil Arthabasca et si vous voulez plus d'informations sur ce projet, c'est sur victoriaville.ca dans la section Parcours, Culture, Nature, Correspondance. Donc, vous allez trouver tous les détails là-dessus et sinon, ben, allez explorer le parcours Culture, Nature et découvrir le tout. À Victoriaville, bon lundi soir. Merci d'être

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en ce 20 juillet, peut-être que vous avez envie de passer vos vacances à vous rafraîchir sur le bord de l'eau, ben sachez que c'est possible parce qu'à tous les jours entre 11h30 et 18h30, les piscines municipales sont ouvertes. Donc on en a au parc de l'Amitié, parc de la Rivière, parc des Forges, au parc Sainte-Marie aussi. Bon, celle du parc Monseigneur Milo est temporairement fermée, mais sinon les autres sont accessibles et les jeux d'eau sont aussi ouverts à tous les jours de 9h à 21h. Donc profitez-en, allez vous rafraîchir au courant de l'été. C'est vraiment une des activités que je préfère faire personnellement parce qu'on est bien sur le bord de l'eau.

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3: Voici vos nouvelles, Arsenal Média. La Sûreté du Québec intensifiera sa présence sur les routes en marge des vacances de la construction qui débuteront demain. Puisque les déplacements sur le réseau routier, sur les plans d'eau et les sentiers sont plus nombreux, la SQ a invité les usagers à effectuer leurs déplacements de façon sécuritaire. La ville de Plessisville recevra une aide financière de 9,9 millions de dollars du gouvernement du Québec pour la mise en place d'infrastructures vertes. Le projet prévoit notamment l'aménagement de jardins de pluie, d'une zone de biorétention et de fossés végétalisés afin de mieux gérer les eaux pluviales et de réduire les impacts liés au changement climatique. Myriam Cournoyer représentera de nouveau le Parti conservateur du Québec dans Drummond-Boisfranc lors des élections générales d'octobre. Candidate en 2022, elle avait terminé deuxième derrière le caquiste Sébastien Schneeberger avec 17,4 % des voix. Finalement, côté météo dans la région, ce soir et cette nuit, c'est dégagé et le minimum est de 11 degrés, mais on pourrait ressentir jusqu'à 15 degrés.
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Bon lundi soir à Victoriaville, Danaï Thériault qui est avec vous jusqu'à minuit comme à l'habitude. Et c'est une grosse semaine qui s'en vient parce qu'il y a un événement, en fait deux événements en un qui se produisent à partir de demain et jusqu'au 26 juillet. C'est l'Expo agricole de Victoriaville qui s'unit avec le Festival Homme fort Victoriaville. Donc une belle programmation qui vous attend tout au long de la semaine. Profitez-en, allez faire un tour et si vous voulez en savoir plus, rendez-vous sur le tourisme-région-victoriaville.com dans la section

Les mardis de la culture se poursuivent du côté de Warwick et demain, si vous voulez en profiter, c'est Patricia Marcoux et Sylvain Piché qui seront en spectacle. Donc, c'est à ne pas manquer. Rajoutez ça à votre horaire demain, mardi 21 juillet. Et si vous voulez plus d'informations sur cet événement et sur la programmation des prochaines semaines aussi, c'est dans le tourisme-région-victoriaville.com dans la section événements. Et vous allez voir, mardi de la culture, là, toutes les informations y sont. Un bon lundi 20 juillet.

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2: Voici vos nouvelles, Arsenal Média. La Sûreté du Québec intensifiera sa présence sur les routes en marge des vacances de la construction qui débuteront demain. Puisque les déplacements sur le réseau routier, sur les plans d'eau et les sentiers sont plus nombreux, la SQ a invité les usagers à effectuer leurs déplacements de façon sécuritaire. La ville de Plessisville recevra une aide financière de 9,9 millions de dollars du gouvernement du Québec pour la mise en place d'infrastructures vertes. Le projet prévoit notamment l'aménagement de jardins de pluie, d'une zone de biorétention et de fossés végétalisés afin de mieux gérer les eaux pluviales et de réduire les impacts liés au changement climatique. Myriam Cournoyer représentera de nouveau le Parti conservateur du Québec dans Drummond-Boisfranc lors des élections générales d'octobre. Candidate en 2022, elle avait terminé deuxième derrière le caquiste Sébastien Schneeberger avec 17,4% des voix. Finalement, côté météo dans la région, ce soir et cette nuit, c'est dégagé et le minimum est de 11 degrés, mais on pourrait ressentir jusqu'à 15 degrés.
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possibilité d'averse tôt ce matin. Il y aura peut-être le ciel qui va se dégager, pardon, mais un petit brin plus tard. En tout cas, c'est ce qu'on prévoit avec Environnement Canada. Là, quoi, il y a quoi? Il y a des vents qui sont de l'ouest à quoi? 20 km/h mi-journée. On devrait avoir un 27 degrés sur le thermomètre, mais le ressenti, 31. Ça va être chaud. OK. Indice UV 7. Élevé, OK. Ennuagement tard ce soir avec 16 degrés. Voilà pour la journée d'aujourd'hui. Je te reviendrai tantôt avec mardi, mercredi, jeudi, vendredi, samedi, puis même jusqu'à dimanche. Mais c'est ça. Ça va être... on sait pas. Hein? Y a-t-il fait beau avec un peu hier? Dépendamment où on était. Oh, mamma mia! L'expo de Victo s'en vient bientôt et on rappelle qu'on va avoir la chance d'en reparler, ça c'est sûr et certain. Puis je vois le dépliant ici. Il y a plein de moments dans l'été qui sont incroyablement enrichissants, c'est le cas de le dire. Et puis pour certains jeunes qui aiment la fameuse... Tu sais, quand toi, adulte, là, un petit peu plus vieux, passé la cinquantaine, on va dire, ou même un petit peu plus jeune que 50, là... Mais au-delà de ça, si je vous dis la K-pop experience, Tree Vibe, ça là, elle m'a dit de quoi si tu veux voir des jeunes qui sont dans leur élément là. Dans le temps, je sais pas moi, Michael Jackson faisait peut-être vibrer les foules et les jeunes et les moins jeunes. Ben Tree Vibe K-pop experience, ça va être dimanche le 26. Ça va être aussi la dernière journée de l'Expo agricole de Victoriaville. On va rappeler aussi que ceux qui aiment la danse country, la danse country avec David Pino, c'est ça, David Pino. Mercredi, il y a de la danse country avec Mab. Et jeudi, ça va être avec David Pino. Qu'est-ce qu'il y aura d'autre dans le spectacle? Puis là, j'aime ça commencer la journée de même pour te dire, hey, aujourd'hui, on est quoi? Hein? C'est ça. Aujourd'hui, on est le 21. Puis aujourd'hui, c'est quand même le jugement des arts textiles, jugement des petits animaux, jugement de l'horticulture. L'ouverture du site se fait d'ailleurs 16 heures. On parle de, bien sûr, visite au pavillon jeunesse agricole de la mini-ferme, le salon des races au pavillon 7. Puis c'est ça. Mais c'est rien que pour dire que c'est comme ça. Là. Aujourd'hui, on est le 22. Parfait. Ouverture des jeux et tout ça, 16 heures en après-midi. Hein? Ouverture des bars locaux, les kiosques commerciaux, 16 heures à compter d'aujourd'hui. Hmm? Parce qu'on est mercredi. Puis jeudi, on va rentrer dans le tourbillon, parce que c'est comme l'ouverture de tout. Jusqu'à dimanche, mange. Des bons spectacles, ça c'est sûr et certain. Ah, Bad Baboon et Major Lee, là, ça a l'air ça, ça fait bouger et pas à peu près. Fait qu'il y a plein de partenaires, plein de commanditaires. On en fait partie, nous, Arsenal Media, parce qu'on est partenaire et ça nous permet de vous en parler. Mais au-delà de ça, il y a de la lutte, il y a les animaux, il y a les shows. Quand on va parler aussi des hommes forts, faut aussi parler des femmes fortes. Politesse oblige. Les femmes en premier. Ça va être un week-end où tu vas avoir du fun et du plaisir. Et moi, je serai dans les gradins pendant le Festival des hommes forts pour vous donner des cadeaux. Hein? M'a dit comme mon petit cousin m'a dit, il dit, hein, c'est toi qui va donner des cadeaux à l'expo, comme un peu le Père Noël le fait, oui. Le Père Noël va être noir cette année à l'expo. Ouais. Ça va être moi qui va vous offrir des choses à gagner, puis ça va avoir des motions de beaux prix en plus. Mais c'est toujours dans le cadre de s'amuser, d'avoir du fun, puis de profiter de l'expo. Ça arrive hein, qu'une fois par année, ça dure une couple de jours, tu vas me dire, mais quand même. Les trois accords, eux, sont prêts avec toujours les vacances. Et pour ceux qui sont en vacances, ça donne-tu bien cette fin de semaine-là, qui est la fin de semaine de l'expo? Parce que tu dis, on va gâter les enfants, on rassemble la famille. J'ai du monde de peu partout que je connais, qui, bon, leurs cousins, leurs frères, leurs cousines. Le mononcle descend à Victo pour venir passer du temps avec leur famille, les enfants. Puis l'expo, c'est parfait, puis c'est sa coche. Préparons-nous, là, parce que ça s'en vient là. Tantôt, je vais te parler de météo. Gabin, là, faut pas paniquer avec ça. On s'en sort très bien jeudi, vendredi, samedi, puis je te dirais que même dimanche. Mais dès mercredi,
quand même, peut-être un petit parapluie, là, mais pas pour l'ouvrir tout le temps, juste pour prévoir. Hein, tu bien dis ça? Parce que on va avoir un beau week-end pour l'Expo de Victo cette année. Je m'en occupe, comme on dit. Je m'occupe pas de la musique, c'est Monsieur Programmation Musicale. Toujours les vacances, les trois accords. Stas s'en vient avec Laissez-moi. Et on aura droit à Ariane Moffat avec Petite Joie. Survivre à 109, 6h04. Bon matin, bon réveil. Puis on passe à le même. Hein? Dès la première note, tu dis, ouais, c'est bien parti, ça, mon pote. Mardi aujourd'hui, le 21 juillet. Content d'être là avec vous. Content également de vous dire que, wow, hein? On pense à le même le matin, comme toujours.

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4: Bonjour, bon début de journée. Ici Claude Marquis. Voici vos actualités. Un pilote a perdu la vie hier soir dans l'écrasement d'un aéronef à Victoriaville. Les services d'urgence sont intervenus vers 18h30. Selon la Sûreté du Québec, l'appareil s'est embrasé après l'impact et le pilote se trouvait toujours à bord à l'arrivée des secours. Son décès a malheureusement été constaté sur place. Son identité et son plan de vol n'ont pas été dévoilés. Une enquête est en cours en collaboration avec le Bureau de la sécurité des transports afin de déterminer les causes de l'écrasement. L'inflation est repassée sous la barre des 3 % en juin au pays, alors que les automobilistes ont dépensé moins pour faire le plein d'essence. Au Québec, elle s'est établie à 3,2 % en juin, en baisse par rapport à mai. Les prix de l'essence se sont accrus à un rythme plus lent d'une année à l'autre en juin, ce qui a contribué au ralentissement de l'inflation. Santé Québec Mauricie Centre du Québec invite la population à demeurer vigilante en raison de la fumée des feux de forêt. Même si la qualité de l'air était jugée bonne hier dans la région, la fumée peut provoquer de l'irritation aux yeux et à la gorge, de la toux ou des maux de tête. En cas de symptômes importants, il est recommandé de communiquer avec Info Santé en composant le 811. Et la 166e édition de l'exposition agricole de Victoriaville débute aujourd'hui jusqu'à dimanche. Pendant 5 jours, l'événement réunira de nouveau le Festival des hommes forts avec des compétitions masculines et féminines. La programmation comprend également de la lutte, 2 soirées de danse country et les manèges de Beauce Carnaval. C'est ce qui complète vos informations. 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
6: Oh, merci beaucoup pour l'actualité. On va parler d'actualité sportive maintenant. Juste pour vous rappeler là, que la Coupe Canada Victoriaville-Fenergique s'en vient bientôt. Et là, tu te dis, voilà, ben, mon pote, on est au mois de juillet. C'est pas au mois d'août, ça? Ben oui, mais le mois d'août s'en vient bien vite, là. C'est du 13 au 16 août 2026 et, bien sûr, j'aime le dire en anglais, August 13 to 16, 2026. Voilà. OK. Mais juste pour vous dire que le Pro-Am va avoir lieu le 11 et le 12, une présentation de Pro-Am Piché. La Coupe Canada.com pour tout savoir. Puis je vais vous dire de quoi, c'est un goût de vivre l'expérience, autant toi d'apprendre. C'est une leçon de golf gratuite pour aller simplement suivre le parcours puis de voir comment que les gars se comportent, les femmes se comportent aussi, les élans de golf. C'est un apprentissage extraordinaire. La ville de Victo est partenaire, bien sûr, de l'événement. On parle, bien sûr, du groupe Lacaire. Ben oui, ils sont là depuis plusieurs années. Fenergique également. Qu'est-ce que je pourrais vous dire de plus? Parce que, bon, on les connaît tous. Zéo va être là. Tu sais, quand ces joueurs-là ont mal dans le dos, mal au poignet, mal à quelque part, ça prend Zéo pour être là. Il y a également le Victorin qui va héberger toute cette belle gang-là. On a le logo et le signe que, oui, ils font tous partie de la PGA. Et c'est à surveiller. Ils vont être là du 13 au 16 août. J'avais le goût de te le dire un matin parce que ça me le tente, puis on va surveiller le tout. Il y en a plein d'autres. Je vais vous en parler tantôt, mais c'est juste pour dire que c'est le temps de profiter de tout ça. Qu'est-ce que je suis en train de chercher, moi, là? Parce que des fois, on est là pour se dire, OK, connaissez-vous... OK, je vais vous revenir avec ça tantôt. J'ai comme perdu ma page, hein? Tourne la page! Tourne la page, on va la retrouver tantôt. Mais je reviens pour vous donner encore plus de détails avec surtout nos partenaires, là, ceux qui rendent possible l'événement. Là, ça va être à surveiller et à suivre, les amis. Le temps de vous donner un autre événement qui dit, hey, le sport est à l'honneur aussi. Oui, parfait. On a quand même pour vous un petit brin de... On a parlé de la Coupe Canada à Victoriaville. Mais il faut rappeler aussi que la MLS, mercredi le 22... Le CF Montréal vont jouer contre Nashville. La SLN, mercredi, Ottawa-Calgary, 21h. Et Toronto sera contre Montréal, jeudi, 19h. La Ligue canadienne de football, jeudi 23, 21h, Edmonton-Saskatchewan. Vendredi, le 24, 20h30, Calgary contre Winnipeg. Et samedi, le 25, t'auras Toronto contre la Colombie-Britannique. Et on garde les Alouettes pour le dessert. Dimanche, le 26, les Alouettes vont recevoir Hamilton à 19h à Montréal. Et dans la Ligue de baseball majeure Québec, mercredi, là, c'est le 22. OK. Thetford vont jouer contre Sherbrooke à 20h. À Sherbrooke, Shawinigan se retrouve à Drummond 20h. Et Montréal sera contact une veille 20h. Puis là, tu dis, ouais, mais Victo, le Cactus... Shawinigan, viens les voir jeudi le 23 à 20h au stade ici à Victoriaville. Parfait, parfait. Ben, pas mal ça, c'est fait, moi, là, pour les sports, monsieur, programmation musicale. On est prêt. On est à quoi? Déjà, quand même, 6h25. Je vais te le dire, ben, honnêtement, les nouvelles t'en avancent un peu. Je te dis pas qu'on est en retard. On est vraiment en avance. Mais regarde, on va y aller tranquillement, pas vite. Pourquoi pas se gâter encore plus en musique? Hein? C'est ça. On est mardi. Bon mardi 27. On passe ça de même. Quand on dit qu'on passe ça de même, Amir, ça fait partie de la programmation musicale. Avec le printemps, on aura aussi Corias. Hein? Le titre de la pièce aussi, c'est ça. Printemps. Sarah Dufour, elle aime le baseball. Toi aussi, t'aimes le baseball, hein? Moi, je me souviens dans le temps des expos. Aujourd'hui, on ne peut que s'ennuyer des expos. Malgré que c'est comme ça dans la vie. Hein? Est-ce qu'un jour, il y aura un retour d'une équipe professionnelle de baseball à Montréal? Au même titre qu'on pourrait reformuler le mot équipe de baseball Montréal, les Expos. Hein? Il y en a qui pourraient rêvasser à ça. Il y en a qui, aujourd'hui, ont quitté ce monde depuis le départ des Expos. Et pour les jeunes et moins jeunes qui entendent les idées de l'Expo racontées par les proches, on dit, ben voyons donc, ça devait être le fun. Ben oui, c'était le fun. Aujourd'hui, le fun, faut être un petit peu plus large. Faut avoir une équipe comme les Mets de New York, les Dodgers. Les Expos n'y sont plus. Qui remplace? Washington, je pense, hein, qui a fait en sorte que ça s'est déménagé là-bas. L'organisation. Fait que c'est ça. Fait que de souvenirs dans le temps des Expos, puis ça fait du bien de s'en rappeler que on a vécu ça. La génération qui est rendue passée 50, 60, 70, on a vécu ça. On vit avec la musique parfaite parce qu'il faut. Mais oui. J.F. Posey, on est à 6h27 minutes et 43 secondes. Je vous souhaite un bon mardi. Et mon bien tranquille, là, monsieur programmation musicale, je t'ai donné un avant-goût tantôt. Amir, Corias, ça réveille bien ce matin, mardi 21 juillet. Et on passe au mal. Allez, on est prêts, nous autres.

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0: pauvre gars.
1: Il y a un petit moment comme ça dans la vie qu'on se dit quand que Benson Bourne nous raconte simplement Beautiful Think 2024, on reste-tu dans la même année et on se gâte encore un peu? Quand je dis ça, c'est que Lady Gaga et Bruno Mars, dans la même année qui est 2024, nous ont proposé une pièce que j'adore, Die with a Smile. Oh! Là, ça fait réfléchir, parce que bon, on est bien vivants, nous autres, là. Hein? Mais le sourire fait partie de l'aventure. Il y en a qui cherchent le bon Dieu à tous les jours. Il est où le Seigneur? Il est où le bon Dieu? Puis l'air de rien, on le voit pas. Y a-t-il quelqu'un qui l'a vu? Non, mais sérieusement. Il y en a d'autres qui vont dire, c'est drôle, on le voit pas, mais on le respire.

0: Lady Gaga, Bruno Mars. 2024, les amis. C'est tout le temps bon, la musique, hein? Ça fait du bien, ça réveille bien. On s'étire dans le lit, on prend la journée qui s'en vient avec un petit grain de sel. Bon mardi, 21 du mois de juillet. Ouais, puis des fois, on est là, puis moi, quand j'arrive dans le mois, là, tu sais, puis qu'on est dans le 20, 21, ben demain, le 22, 23, 24, tu sais, tu te dis, ça achève le mois de juillet. Après ça, c'est le mois d'août. Il y en a qui sont en vacances, plusieurs même sont en vacances. C'est la période aussi où ce que juillet, même août, ce sont des moments où ce que il y aura des vacances pour bien des gens. Et il faut en profiter de ces vacances-là pour se ressourcer, pour se redonner de l'énergie, puis pour continuer d'avancer, parce qu'il faut avancer à tous les jours, un pas à la fois, comme on dit. Mais là, on avance, nous, vers l'actualité. Parfait. On va s'informer. Il y a Colby Khaled qui s'en vient, oui. On s'en va en 2007. Un autre beau petit souvenir qui va nous rappeler des bons petits moments. Toujours après la petite pause. 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
2: Bon mardi, ici Louis-Philippe Arnoirel. Le président des États-Unis, Donald Trump, a signé hier des décrets visant à imposer des droits de douane de 50% sur certains produits canadiens. Il devrait entrer en vigueur dans 30 jours et s'appliquer à un large éventail de produits allant des bâtons de hockey au vin en passant par le ciment. Le représentant américain au commerce, Jameson Greer, a expliqué que cette mesure constituait une réponse aux interdictions provinciales visant les alcools américains. Il a aussi cité le système canadien de gestion de l'offre dans le secteur laitier et les quotas imposés sur certains véhicules américains. Le Canada a imposé des droits de douane de représailles de grande ampleur en réponse à ceux de Donald Trump l'an dernier. Il en a depuis assoupli une grande partie. Par ailleurs, le premier ministre Mark Carney soutient que les nouvelles menaces tarifaires de l'administration Trump correspondent à la dernière d'une série d'actions commerciales unilatérales initiées par les États-Unis. M. Carney a indiqué que le Canada est prêt à intensifier les discussions concernant la modernisation de son accord de libre-échange avec les États-Unis et le Mexique dans les semaines à venir. Il a assuré que le Canada est prêt à s'engager de manière intensive pour régler les questions en suspens avec les États-Unis dans l'intérêt mutuel des citoyens. De son côté, la première ministre du Québec, Christine Fréchette, a martelé que ces nouvelles menaces sont injustifiées et préoccupantes. Et pour terminer, toujours en politique, le commerce intérieur et les grands projets seront à l'ordre du jour lorsque les premiers ministres provinciaux se réuniront aujourd'hui à l'Île-du-Prince-Édouard pour une période de 3 jours. La rencontre devrait être teintée par la nouvelle menace de droits de douane de la part du président américain Donald Trump. Ce rassemblement estival annuel des dirigeants des provinces et des territoires s'achèvera jeudi avec la participation du premier ministre Mark Carney aux discussions. Parmi les principaux enjeux qui doivent être abordés par les provinces figurent les efforts visant à supprimer les derniers obstacles au commerce intérieur ainsi qu'à la promotion de grands projets d'infrastructure. C'est ce qui complète vos actualités Arsenal Média. Passez une bonne journée sur nos ondes.
0: Merci beaucoup pour l'actualité. Rapidement, on va parler un peu de sport parce que bon, il faut rappeler aussi qu'en cette journée de mardi, la Coupe Canada Victoriaville Fenergique du 13 au 16 août 2026. On vous en parle là parce que bon, on va surveiller d'ailleurs les 11 et le 12, il y a le fameux programme Piché qui sera présenté. C'est la coupecanada.com pour tout savoir. C'est votre site. CoupeCanada.com, facile comme ça, et tu vas être au courant de tout ce qui se passe. La ville de Victoriaville, Fenergique et bien sûr le groupe Lacaire font partie de l'événement. Et nous, Arsenal Média, on est très contents de souligner le tout et d'être parmi les partenaires médias pour suivre tout ce qui se passe. Puis tu sais, si tu veux faire une petite leçon à toi-même ou même à tes enfants qui veulent voir des pros jouer au golf, les élans, les coups de départ, les potes et tout ça, et suivre le parcours pour quand même apprendre. C'est une leçon gratuite, là. C'est parfait, puis c'est à toi d'aller faire un tour. Emmène les enfants, emmène la famille, emmène ta blonde surtout. Oublie pas. Ça se passe du 13 au 16 août 2026 et ça va être à surveiller. CoupeCanada.com pour tout savoir. Dans la MLS, on parle de mercredi demain le 22, 20h30. Le CF Montréal vont jouer contre Nashville. Dans la SLN, on parle bien sûr de mercredi. Ottawa qui visite Calgary 21h. Et jeudi, Montréal vont recevoir Toronto à 19h. Dans la Ligue canadienne de football, jeudi le 23, c'est bientôt, 21h, Edmonton, Saskatchewan. Vendredi le 24, à 20h30, t'auras Calgary contre Winnipeg. Samedi le 25, 19h, Toronto vont jouer contre la Colombie-Britannique. Et nos Alouettes, eux, vont batailler dimanche, le 26 juillet, 19h. Ils reçoivent Hamilton à Montréal. On se transporte sur ce qui se passe chez nous, chez vous. Victoriaville, la région, OK. On parle bien sûr de la Ligue de baseball majeure Québec, mercredi, le 22. Il y a Thetford qui joue contre Sherbrooke, 20h. Shawinigan qui se rend à Drummondville, 20h. Montréal contre Actonville. Et notre équipe Victoriaville, le Cactus, vont recevoir jeudi le 23, Shawinigan à 20h à Victoriaville au stade. Oui, le stade Rémi quelque chose. C'est ça. C'est au stade de Victo. Faut pas te tromper, près de la Polyvalente. Bon match, les amis, puis on espère que ça va être une victoire pour le Cactus. Jeudi, 20h. Ça va être une belle petite soirée. Qu'est-ce qu'il va faire comme température? Beau, jeudi, 25 degrés. Hein? Fait que manque pas de match de baseball. Là, on va parler tout de suite. Oui, on y va pour la météo, déjà. Bon, d'où que ça passe vite. Généralement, nuageux aujourd'hui, il y a quand même un 30% de possibilité d'averse tôt ce matin. Ciel qui va se dégager un petit peu, là, tantôt. Hein? Ciel qui se dégage ce matin. Les vents, c'est des vents qui sont de l'ouest à quoi? 20 km/h mi-journée, 27 degrés, humidex 31, indice UV 7. Il y a un ennuagement prévu pour ce soir avec 16 degrés. Demain, mardi, ben on est à 60% de possibilité d'averse en après-midi. Aussi des risques d'orages. Il y aura des vents qui vont être là. Sud-ouest, 20-50 km/h mi-journée, ça va être venteux. Maximum sera de 26 degrés avec un humidex à 32. Indice UV 7. Averse d'ennui le mercredi 17. Le retour de mercredi, ça va être quoi? Des averses encore? OK. 23 degrés. Dégagé cependant d'ennui le mercredi avec 13, ce qui va emporter pour jeudi du soleil 25. Dégagé la nuit 17. Vendredi, 28 degrés. Plein soleil. Passage nuageux dans la nuit de vendreddi avec 16 degrés. Je vais en perdre la voix, moi, là, hein? Bon, calmons-nous, là. Vendredi, j'ai du soleil, oui, 28 degrés, des passages nuageux avec 16 degrés d'ennui. Et on va dire jusqu'à dimanche, tiens. Samedi, on dit alternance soleil-nuage 26, passage nuageux 30% de pluie d'ennui. Samedi, 17 degrés. Et dimanche, on prévoit un 60% de possibilité d'averse 24 degrés. Mais tu sais, entre vendredi, ben, entre jeudi, vendredi, samedi, dimanche, ça peut changer. Tu sais, on spécule que ça va être ça, là. Spéculation dit, ça veut pas dire que ça va être ça qui va arriver. Mais chose certaine, c'est que c'est ça. C'est ça la météo. T'es en vacances, là, puis tu veux du beau temps, surtout dimanche, parce que tu joues au golf, on sait pas. Peut-être ça peut changer. Mais quand ça annonce 60% de possibilité d'averse, parce que les autres, ils vont être de quoi qui s'en vient, qu'on voit pas, nous autres. Merci Environnement Canada de nous faire peur, puis finalement de nous donner les détails. Parce que des fois, je ne trompe pas, mais ben, hein? Des fois, quand on dit il fait beau, choisis cette journée-là, parce qu'il va faire beau. On souhaite également d'avoir un peu de musique qui va nous faire du bien ce matin.

T'es tout le temps de bonne humeur comme ça, parce que je me couche fâché. Hein? Et le matin, quand tu te réveilles, faut que tu sois de bonne humeur. De bonne humeur, ça veut dire aussi qu'il y a la question extrême en cette journée de mardi. Je vous la donne là, parce qu'on va y revenir aussi un petit peu plus tard. Je donnerai pas de réponse, là, mais juste la question. Selon un récent sondage, après prendre un bain de soleil et participer à une fête autour de la piscine, quelle est la troisième activité la plus populaire pendant les vacances? Selon un récent sondage, après prendre un bain de soleil et participer à la fête autour de la piscine, quelle est la troisième activité la plus populaire pendant les vacances? Voilà la question extrême de ce matin. On donnera la réponse tantôt. Oh! Puis peut-être que tu vas dire, ouais, t'as bien raison, puis tu y penses même pas que c'est ça la réponse. OK. Je te dis que Bobley, j'ai goût de ça, un Bobley à matin. Maintenant, ça va être chanté par Colby Callett. 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

0: que c'est bon et ça se fera dans le bien ça ce matin. Enrique Iglesias, et ça date de 2012 quand même. Tu sais, quand on dit qu'on est dans l'espace-temps, 2012, fin du bout, hein? Puis il y en a qui vont se dire, bon, mais en 2012, moi, mon Paul, j'avais pas de cheveux gris. Ben oui, ben c'est ça. Hein? Le temps avance, puis on est mieux d'avancer dans le temps que de rester figé dans le moment. Oh, tu bien dit ça. OK, Trump, lui, on va quand même parler de lui parce que il fait partie de l'actualité ce matin. Puis quand on dit que Donald Trump fait partie de l'actualité, c'est aussi de se dire que cet homme-là, hein, a une multitude de produits visés par rapport à ce que ça va coûter encore un petit peu plus cher pour nous, Canadiens. Canadiennes, Trump nous menace encore avec de nouveaux tarifs dans 30 jours. À lire en page 7 du Journal de Montréal ce matin. Les meubles, l'alcool. C'est le temps d'arrêter de boire, là. C'est le temps d'arrêter de prendre de l'alcool. Des bâtons de hockey, ben oui, hein? On est en plein été. La saison va recommencer à un moment donné, tu sais, juin, juillet, août, septembre, octobre. Ah, ben là, les bâtons vont coûter plus cher. Et en même temps, je sais vraiment pas de casser qui se passe, mais il y a quelque chose qui est un peu aberrant, à savoir que, puis même les Américains en tant que tels, il y en a plusieurs, et quand je dis plusieurs, je sais pas si c'est la majorité, mais il y en a plus qu'on le pense, qui sont en train de se dire, coudon. Ah ben il y en a que ça fait deux affaires. Ben ouais, c'est sûr. Hein? Dépendamment où t'es dans le camp. Hein? Dans le champ gauche, champ droit, champ centre, je sais pas. Dépendamment où ce que t'es. Mais il y a quelque chose qui fait qu'en même temps, tous les autres pays aussi en mangent un coup. J'ai hâte de voir qu'est-ce qui va arriver. Parce que dans la vie, que t'as beau rouler vite sur la route, pas freiner, pas faire tes feux rouges, je sais pas moi, conduire comme t'as le goût de conduire, puis pas te fouter finalement de tout ce qui se passe alentour de toi, c'est ce que je comprends, là. Un petit brin, puis je suis pas spécialiste, là. Mais je pense que le chapeau, il fait bien, OK? Mais c'est aussi de dire qu'à un moment donné, il y a un stop que tu vas pas faire, puis le stop va t'emmener ailleurs. Tu me vois venir dans ma réflexion. Mais en même temps, moi, j'ai juste le goût de dire que Pitbull et Bruno Mars s'en viennent avec Vegas Vibe. Ça va être bon, ça. Ça va faire du bien, ça va nous emmener vers le moment qui va être un petit peu plus sérieux tantôt, c'est-à-dire que l'actualité s'installe, on va parler de sport, on va aussi apprécier encore plus de musique en vous rappelant que votre mardi est rempli de bonheur. On va parler de l'expo qui s'en vient le 24 juillet. C'est bientôt, les amis. En fin de semaine, là, y a ben plus que ça, là, on vous rappelle que c'est jeudi 24 officiel, on s'entend, là. Vendredi, samedi, dimanche, on s'amuse. Mais dès mercredi, là, tout est commencé, là. Expo, même aujourd'hui, c'est ça, ouais? OK, tu me vois venir, toi, là. Tu. Parfait. Il y a toutes sortes d'affaires qui arrivent. Tu sais, quelqu'un qui veut aller voir les entrées, les animaux, tout ça, ben, ça commence. Les hommes forts, hein? C'est jeudi, ça? Parfait. Puis en même temps, les femmes fortes et les hommes forts, ça va se passer samedi et dimanche. Puis nous, on va être là. Moi, je vais vous dire de quoi je suis le Père Noël pendant l'expo de Victo. Dans les gradins, pendant les festivals des hommes forts et femmes fortes, là, je n'ai que des cadeaux à vous donner. Je vous en donne un tout de suite qui est en musique. Vous allez adorer Pitbull et Bruno Mars. On s'en va vers l'actualité parce qu'on pense à nous-mêmes.
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0: Ça va bien matin, ça, hein? Aïe, aïe, aïe!

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4: Bonjour, bon début de journée. Ici Claude Marquis, voici vos actualités. Un pilote a perdu la vie hier soir dans l'écrasement d'un aéronef à Victoriaville. Les services d'urgence sont intervenus vers 18h30. Selon la Sûreté du Québec, l'appareil s'est embrasé après l'impact et le pilote se trouvait toujours à bord à l'arrivée des secours. Son décès a malheureusement été constaté sur place. Son identité et son plan de vol n'ont pas été dévoilés. Une enquête est en cours en collaboration avec le Bureau de la sécurité des transports afin de déterminer les causes de l'écrasement. L'inflation est repassée sous la barre des 3 % en juin au pays, alors que les automobilistes ont dépensé moins pour faire le plein d'essence. Au Québec, elle s'est établie à 3,2 % en juin, en baisse par rapport à mai. Les prix de l'essence se sont accrus à un rythme plus lent d'une année à l'autre en juin, ce qui a contribué au ralentissement de l'inflation. Santé Québec-Mauricie, centre du Québec, invite la population à demeurer vigilante en raison de la fumée des feux de forêt. Même si la qualité de l'air était jugée bonne hier dans la région, la fumée peut provoquer de l'irritation aux yeux et à la gorge, de la toux ou des maux de tête. En cas de symptômes importants, il est recommandé de communiquer avec Info Santé en composant le 811. Et la 166e édition de l'exposition agricole de Victoriaville débute aujourd'hui jusqu'à dimanche. Pendant 5 jours, l'événement réunira de nouveau le Festival des hommes forts avec des compétitions masculines et féminines. La programmation comprend également de la lutte, 2 soirées de danse country et les manèges de Beauce Carnaval. C'est ce qui complète vos informations. 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
5: 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Merci, Claude. On va parler de sport rapidement. MLS, mercredi qui s'en vient, le 22, 20h30. Le CF Montréal vont jouer contre Nashville. Je rappelle aussi qu'à Victoriaville, la ville de Victo, Fenergic, le groupe Lacaire, le club de golf de Victoriaville et tous les membres et tous les bénévoles qui vont y travailler, ce sera la Coupe Canada Victoriaville, la Coupe Canada Fenergic qui va être présentée du 13 au 16 août 2026. Le programme Piché en le 11 et le 12 août, je les salue en passant, et la coupecanada.com pour tout savoir, si tu veux savoir qui va être là, à quelle heure ça commence, qui peut... Tout le monde peut aller faire un tour. Tu fais vivre ça à des enfants, là. C'est merveilleux de découvrir les pros jouer au golf. Et en même temps, ben, il y a des femmes, il y a des hommes, tout le monde va là. On s'amuse, on surveille le tout, on suit le parcours, et c'est une leçon de golf qui coûte combien? 0 plus 1 barre. Pas cher, ça, là. Mais en même temps, ça va être du 13 au 16 août 2026 au Club de golf de Victoriaville, la Coupe Canada Fenergic Victoriaville, voilà. MLS, on rappelle que mercredi, qui s'en vient, quoi, le 22, le CF Montréal vont jouer contre Nashville dans la MLS. La SLN, on parle d'Ottawa contre Calgary, 21h mercredi. Et jeudi, Montréal vont jouer et vont recevoir Toronto. La Ligue canadienne de football, on aime le football, on aime les Alouettes. Mais avant de parler des Alouettes, on va parler du jeudi, le 23, 21h, Edmonton, Saskatchewan. Vendredi, le 24, à 20h30, on aura droit à Calgary contre Winnipeg. Samedi, le 25, 19h, Toronto, Colombie-Britannique. Et dimanche, le 26, à 19h, oui, oui, les Alouettes vont recevoir Hamilton, dimanche 26 juillet. Voilà. Je te parle de baseball aussi parce qu'on surveille mercredi qui s'en vient, le 22. Thetford sera à Sherbrooke, Shawinigan à Drummond et Montréal sera à Actonville. Tous ces matchs-là vont être à 20h. Et pour Victo, le Cactus vont jouer jeudi, eux autres, le 23 et vont recevoir ici à Victoriaville, Shawinigan à 20h. Ben voilà, ça fait pas mal, ça complète pour le sport, en tout cas pour tout de suite. Et je vous rappelle encore une fois qu'on va tout de suite parler de quelque chose qui va certainement te faire du bien, là. Surtout si tu veux du beau temps. Mais on sait pas, il y a un peu de tout là-dedans.
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5: Ben oui, quelqu'un qui joue au golf pendant la coupe, la coupe Fénergique, là, au club de golf de Victo, oui. Club de golf Laurier, hein? Oh, on a d'autres terrains alentour partout, c'est sûr, mais regarde, il y a toujours place à jouer au golf. Il n'y a pas des tournois partout en même temps. Mais bonne chance à tous les golfeurs qui vont participer, puis bonne chance à vous d'aller surveiller votre leçon de golf gratuitement. Ah, ça s'en vient bientôt. OK, généralement nuageux aujourd'hui. Il y a peut-être un 30% de possibilité d'averse tôt ce matin. Ça va se dégager aussi peut-être ce matin. Fait que ça durera peut-être pas si longtemps que ça. On s'en sort peut-être bien parce qu'on voit quand même le soleil au loin. 20 km les vents mi-journée, 27 degrés, humidex 31, indice UV 7. Qui est quand même élevé. Ennuagement tard ce soir avec 16 degrés. Demain mardi, on dit 60% de possibilité d'averse. Risque d'orage également prévu. Les vents seront du sud, oui, OK, à 30 km/h. Rafale même à 50 km/h en mi-journée. 26 degrés, humidex 32, indice UV 7. Des averses dans la nuit de mardi 17, on fait de dos. Pas de problème avec ça, moi. Mercredi, on parlera aussi d'averse. 23 degrés, dégagé la nuit 13. Mais jeudi, soleil, 25 degrés. Vendredi, soleil, 28 degrés. La nuit de jeudi, là, ça va être 17 degrés, puis dégagé. Passage nuageux cependant dans la nuit de vendredi avec 16. Mais la journée de vendredi, on va faire soleil, 28. Samedi, ce sera alternance soleil-nuage, 26 degrés. Il y aura cependant des passages nuageux avec un 30% d'averse dans la nuit de samedi avec 17. Ça pourrait nous apporter dimanche une journée qui va te donner quoi, des nuages et un 60% de possibilité d'averse. J'aurais même mieux dire 40% de pas de pluie, hein? Non, c'est 60% de possibilité. Le mot possibilité, il faut le souligner, parce que ça se peut que ça passe dans le temps d'heure. Ce serait un maximum de 24 degrés pour la journée de dimanche, le 26. Voilà. Ça fait le tour pour la météo. Je ne peux que vous dire merci pour la présentation. Et on va filer en musique avec un autre bon petit tourbillon signé « Oh, Time for Africa, Waka Waka, Shakira ». Ça va être le fun, ça?
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5: J'espère que ton mardi se passe bien, le réveil va bien, 7h37 minutes. On va compléter le tout, nous, pour s'en aller vers la 8e heure, avec entre autres Shakira, Time for Africa, Waka Waka. Aïe, aïe, ça là, t'as le goût de danser? Je vais te rappeler que ça date de 2010. Oh, les années sont bonnes et ça perdure encore et encore dans le temps. Sarah Van Der Zon va être avec nous. Il y a Charlotte Cardin également avec Feel Good. Et tantôt, je vais te parler de l'Expo de Victo qui s'installe. Je vais te parler un peu d'activité, de spectacle. Puis en même temps, l'Expo, là, c'est autant pour les tout-petits comme pour les plus grands. Les enfants adorent. Si t'aimes les hommes forts, les femmes fortes, les spectacles, la lutte, les animaux, les jeux, les manèges. Puis en même temps, la barbe à papa, puis les pogos, puis ces affaires-là, eux. Les spectacles. Des artisans également qui nous offrent des choses extraordinaires et exclusives. Fait que c'est ça l'Expo, je t'en parle tantôt. Oh oui, monsieur, elle s'appelle...

0: 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Tu sais que c'est l'expo de Victo, hein, qui s'installe du 21. C'est 21 aujourd'hui, parfait. Ça commence, puis tu vas apprécier, j'en suis sûr, les tout-petits, les manèges, l'exposition, les hommes forts, les femmes fortes, les spectacles, la lutte, ben oui. Puis en même temps, quand tu dis que t'as le goût d'aller voir des artisans qui font toutes sortes de choses, puis t'as possibilité de faire des achats, des cadeaux exceptionnels à l'expo. Puis au-delà de ça, les tout-petits comme les plus grands, on s'amuse. 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Il y a des rabais aussi si tu achètes avant le 30 juin. C'est ça, si tu achetais avant le 30 juin, tu avais un bon deal de 10%. Achat de 4 billets autour en tout temps, 10% de rabais. Fait que tu sais, c'est ça. Il y a moyen d'économiser aussi, mais c'est le happening pour les tout-petits comme pour les plus grands. Allons nous amuser, soyez prudents. Il y a le parc d'amusement également de la Niche qui est là, comme à tous les années, et les exposants qui sont là pour vous faire découvrir les nouveautés, mais surtout d'avoir du fun, du plaisir, puis c'est une invitation d'Arsenal Media. Alors, j'ai le goût de vous dire 166e. Hey! Hein? T'es rendu à quel âge, toi? OK. T'étais pas là dans le temps. Oh! Mais c'est encore là aujourd'hui. Puis c'est encore là pour qu'on en profite. Et ça commence, je te le rappelle, dès la journée du 21, qui est aujourd'hui. C'est les préparatifs, ça commence, on s'installe. Mais tout au long du week-end, jusqu'à dimanche, championnat nord-américain, hommes, femmes, expovicto.com pour tout savoir, festivalhommefort.ca pour tout savoir, qui est là, comment ça fonctionne, puis qu'est-ce qui se passe. Ça va être le fun, hein? Ça va être le fun là, et ça se passe en fin de semaine.
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0: 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OK.
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0: C'est une demande spéciale pour Jean-Philippe et sa bien-aimée Carole. Hella Langley. Oh, ça va être bon, les amoureux, hein? Ils écoutent ça, eux autres, un matin, dans le lit, pas réveillé encore. Ben, réveillé, mais pas levé encore. Fait qu'écoutez ça tranquillement, les amis, parce qu'on passe ça de même. 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

les amis, avec La Chicane. Ouais, et ça se prononce comme ça, j'ai pas le choix, là, mais calvaire. Aïe, aïe, aïe. Magané matin? Non, non, non, non. T'as le goût de te reposer un petit peu plus. Mais profite de la musique. Dans l'espace-temps, ça prend ça, un petit repos.

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3: Bon mardi, ici Louis-Philippe Arnoirel. Le président des États-Unis, Donald Trump, a signé hier des décrets visant à imposer des droits de douane de 50% sur certains produits canadiens. Il devrait entrer en vigueur dans 30 jours et s'appliquer à un large éventail de produits allant des bâtons de hockey au vin en passant par le ciment. Le représentant américain au commerce, Jameson Greer, a expliqué que cette mesure constituait une réponse aux interdictions provinciales visant les alcools américains. Il a aussi cité le système canadien de gestion de l'offre dans le secteur laitier et les quotas imposés sur certains véhicules américains. Le Canada a imposé des droits de douane de représailles de grande ampleur en réponse à ceux de Donald Trump l'an dernier. Il en a depuis assoupli une grande partie. Par ailleurs, le premier ministre Mark Carney soutient que les nouvelles menaces tarifaires de l'administration Trump correspondent à la dernière d'une série d'actions commerciales unilatérales initiées par les États-Unis. M. Carney a indiqué que le Canada est prêt à intensifier les discussions concernant la modernisation de son accord de libre-échange avec les États-Unis et le Mexique dans les semaines à venir. Il a assuré que le Canada est prêt à s'engager de manière intensive pour régler les questions en suspens avec les États-Unis dans l'intérêt mutuel des citoyens. De son côté, la première ministre du Québec, Christine Fréchette, a martelé que ces nouvelles menaces sont injustifiées et préoccupantes. Et pour terminer, toujours en politique, le commerce intérieur et les grands projets seront à l'ordre du jour lorsque les premiers ministres provinciaux se réuniront aujourd'hui à l'Île-du-Prince-Édouard pour une période de 3 jours. La rencontre devrait être teintée par la nouvelle menace de droits de douane de la part du président américain Donald Trump. Ce rassemblement estival annuel des dirigeants des provinces et des territoires s'achèvera jeudi avec la participation du premier ministre Mark Carney aux discussions. Parmi les principaux enjeux qui doivent être abordés par les provinces figurent les efforts visant à supprimer les derniers obstacles au commerce intérieur ainsi qu'à la promotion de grands projets d'infrastructure. C'est ce qui complète vos actualités Arsenal Média. Passez une bonne journée sur nos ondes.
4: 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Salut les filles, bonne journée, bon matin, 8h04. On va parler maintenant, nous, de sport, parce que le sport, c'est important. La Coupe Canada de Victoriaville Phénergique du 13 au 16 août 2026. Le Pro-Am Piché va être présenté les 11 et 12 août. Et c'est la coupecanada.com pour tout savoir. Et c'est, bien sûr, la ville de Victoriaville qui est là-dedans. Phénergique également, le groupe Lacaire. Et on est très contents, nous, Arsenal Média, de faire partie de l'aventure pour vous en parler, parce que c'est le fun. Et puis, si tu veux faire une leçon de golf, autant vous, madame, monsieur, les enfants, on suit le parcours, puis on apprend. On apprend comment bien jouer au golf. Oh! Et c'est vraiment un cours gratuit, là. Hein? C'est ça qui est le fun. Oui, puis tu peux manger là-bas, tu peux t'asseoir, tu peux suivre le parcours. Regarde, tu fais partie de l'aventure. Manquez pas ça. 13 au 16 août 2026. À ne pas manquer. MLS, on parle de mercredi le 22, 20h30. Le CF Montréal vont jouer contre Nashville. Je fais ça rapidement, mais dans la SLN, Ottawa joue contre Calgary mercredi 21h. Et Toronto contre Montréal à 19h. Ça va être jeudi cependant. La Ligue canadienne de football, jeudi le 23, 21h, Edmonton, Saskatchewan. Vendredi le 24, à 20h30, on aura Calgary contre Winnipeg. Samedi le 25, 19h, Toronto, Colombie-Britannique. Et dimanche le 26, à 19h, les Alouettes vont recevoir Hamilton dans la Ligue canadienne de football. Ça va bouger à partir de jeudi. Et bon match, les amis. Le baseball majeur Québec, mercredi le 22, Thetford est à Sherbrooke, 20h. Shawinigan à Drummond, 20h. Et Montréal contre Acton Vale, également 20h. Puis là, tu te dis, ben ouais, mais là, Victoriaville, ils jouent-tu les autres, là, le Cactus? Ils vont jouer, oui, mais ça va être jeudi le 23, OK, contre Shawinigan, à Victo, manque pas ça. Le Cactus va l'emporter à ne pas manquer. Jeudi, 20h. Oui, oui, à bonne heure, ça. OK. Fait que ça va être une belle soirée, surtout si tu veux faire découvrir ça aux tout-petits. Garçon-fille, le baseball est à l'honneur à Victo, jeudi soir, 20h. Merveilleux. Je me transporte tout de suite vers le moment que tu te dis, je m'habille comment le matin? J'emmène-tu mon père à pluie? Je sais pas, moi. Mais une chose, c'est qu'Environnement Canada nous donne un détail qui dit... Généralement nuageux, 30% de possibilité d'averse tôt ce matin. Dégagement qui se fait aussi ce matin. Fait qu'entre les deux, ça va se dégager. C'est ce qu'on comprend. OK. 20 km les vents mi-journée, 27 degrés, humidex 31, ça va être chaud. Ennuagement ce soir tard, avec 16 degrés. Mardi, demain, on devrait avoir une parapluie proche parce que ça va être un 60 % de possibilité d'averse et des risques d'orage même dans l'après-midi. On devrait avoir aussi des vents qui vont quoi jouer entre 30 et 50 km/h mi-journée, 26 degrés, ressenti 32, humidex, là. Indice UV 7. Et les averses perdurent aussi même dans la nuit de mardi avec 17 degrés. L'autre affaire, c'est que mercredi, il y a des averses 23. Ça va se dégager cependant dans la nuit avec 13 degrés. Pas chaud, 13, là. On s'entend. Jeudi, ça va être du soleil. Bonne nouvelle. 25 degrés, dégagé la nuit 17. Vendredi, beau soleil aussi, 28. Passage de nuageux dans la nuit 16. Et samedi, on dit alternance soleil-nuage 26. Passage de nuageux et 30 % de possibilité d'averse dans la nuit de samedi avec 17. Et ton dimanche, c'est l'expo. Il y aura peut-être un petit 60 % de pluie. J'aurais même mieux dire, moi, un 40 % de pas de pluie. OK. Là-dessus, regarde. Vas-y comme tu veux, là. Prends-les comme tu veux. 24 degrés pour dimanche le 26. Voilà. On n'est pas fait en chocolat, puis garde, ça ne changera pas. On a quand même des belles journées qui vont s'installer pour le week-end de l'Expo. Alors, ça va être à vous de profiter de tout ça, les amis. Puis, on n'est pas fait en chocolat, je te le confirme. On est prêt pour qui? Que quoi? Music dans quelques secondes.

Fameuse question extrême, on va en parler tantôt avec la présence de Claude Marquis, notre journaliste, monvictor.com. La question d'aujourd'hui en ce mardi, c'est selon un récent sondage, après prendre un bain de soleil et participer à une fête autour d'une piscine, quelle est la troisième activité la plus populaire pendant les vacances? Hein, t'es en vacances, toi, là? Hein, populaire bête qu'un autre, tu vas me dire, non? OK, c'est quoi? Je répète, selon un sondage, après avoir pris un bain de soleil et participé à une fête autour de la piscine, quelle est la troisième activité la plus populaire pendant les vacances? La réponse va venir tantôt, mais j'ai surtout le goût de te dire avant même que Claude arrive. Hein? Je te donne ça la réponse tout de suite? Non. Tantôt, dans une vingtaine de minutes, puis je vais te la reposer tantôt. Bonne chance! On est en musique avec Marshmello et Jonas Brothers. Survivor.

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0: Ça va être bon, ça va être bon, comme toujours d'ailleurs. Et là, j'ai le goût de te donner un petit peu de... On n'arrête pas. On n'arrête pas quoi? Ben, c'est signé Lou Adrian Cassidy. On est en 2025 avec cette pièce. Mais je veux juste revenir sur The Reflex de Duran Duran, 1984. Et là, je sais qu'il y en a qui sont à l'écoute à matin, puis t'es pas au monde, nous autres, en 84, là. On s'entend? Il y en a d'autres qui étaient juste plus jeunes, en 84. Mais c'est tout à fait normal, là. C'est sûr, hein? Si t'as passé la cinquantaine, t'étais là en 84, toi, là. C'est sûr. Mais 1984 était une année qui a marqué l'esprit de tous avec cette fameuse pièce de Reflex de Duran Duran. Et ça tournait pour mon ami Georges qui nous écoute presque tous les matins. Il en manque pas beaucoup. Puis c'est un passionné de musique. Puis quand on dit qu'on est passionné de musique, t'es à la bonne fréquence pour découvrir des fois des surprises puis des fois des beaux souvenirs qui font souvent du bien. Adrian Cassidy. On n'arrête pas le bonheur. L'actualité s'en vient. Ça va être de vivre, voir qu'on va parler d'actualité locale avec Claude Marquis tantôt, notre journaliste, j'aime à dire, madamemonvicto.com. On va tout savoir tantôt. En attendant, ben, on passe ça de même. Oh!

Ian Cassidy. 2025. Et en 2026, ben oui, j'en ai glissé un petit mot très tôt ce matin, là, mais je veux quand même me répéter. Et même les bâtons de hockey, les meubles, et surtout quelqu'un qui boit du Crown Royal, les prix vont augmenter. Une multitude de produits visés. Trump nous menace encore de nouveaux tarifs dans 30 jours. Hey, mamma mia. Mais je sais pas si... Tu sais, je sais pas si le peuple américain... Il ben, y en a toujours qui sont sur ce côté-là. Tu sais, puis qui disent, regarde, on l'aime de même. Nous, on dit, il est correct. C'est un vrai. Puis là, tu dis le mot que tu veux après. Il y en a qui vont dire, c'est un vrai victorieux. C'est un vrai président. D'autres vont dire, c'est un vrai... Tu dis le mot, moi, là? T'as juste entendu le buzzer, là? Okay. Ou c'est un vrai... Voyons. OK. Mais c'est ça. On peut dire ce qu'on veut... Il y a le tour, quand même, où simplement qu'on est... Hey, moi, je te dis, je vois la page, parce qu'il est en pleine front page du Journal de Montréal le matin, mais je ne lis pas l'article, puis je m'intéresse pas vraiment à tout ce qui se passe là-bas, c'est pas chez nous, mais je peux te dire une chose, comment le peuple américain est assez serré? Est-ce qu'ils sont divisés aussi? Est-ce qu'il y en a qui sont pour, il y en a qui sont contre? Est-ce qu'il y en a qui se mettent là... Les deux mains sur les oreilles, puis les deux mains devant les yeux, puis dire, oh non, pas encore une affaire de même. Je sais pas. C'est assez aberrant. En tout cas, disons, on est des voisins, puis on comprend-tu qu'on peut se gratouiller un peu la tête parce qu'on trouve que des fois, il y a des affaires un peu spéciales. J'étudie spécial. OK. Mais ça va être spécial en musique. Avril Lavigne, Simple Plan. Et on s'en va vers l'actualité, monvicto.com, avec Claude Marquis tantôt. Et la question extrême...

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4: Les Pompes Garant nous amènent maintenant pour on va revenir avec des questions extrêmes, mais avant tout... Claude Marquis, bon matin.
5: Bon matin, Paul.
4: Le soleil brille.
5: Le soleil brille.
4: Il y a des nuages un peu, quand même.
5: Un petit peu, ouais. Quand même.
4: Mais au-delà de ça, est-ce que c'est nuageux dans l'actualité?
5: Je te dirais malheureusement que oui. On va revenir sur un tragique événement qui s'est passé hier. Un pilote qui a perdu la vie dans l'écrasement d'un aéronef à Victoriaville.
4: Oh non!
5: L'événement s'est passé dans le secteur de l'aéroport André Fortin. Les services d'urgence ont été appelés vers 18h30 sur la route de l'aéroport. Selon la Sûreté du Québec, selon les informations qu'on a eues, l'appareil s'est embrasé après l'impact et le pilote se trouvait malheureusement toujours à bord de l'habitacle à l'arrivée des secours, donc son décès a malheureusement été constaté sur place. Il y a très peu de détails sur l'identité de la victime, sur son plan de vol également, d'où la victime venait, où elle s'en allait, hein, parce que c'est quand même assez important ce genre d'informations, surtout quand un aéronef est impliqué dans un accident.
4: On va en apprendre plus peut-être bientôt.
5: Il y a une enquête qui est en cours en collaboration avec le Bureau de la sécurité des transports pour déterminer les causes de l'écrasement. Donc, tragique accident, là, malheureusement, là, qui a coûté la vie à un ou une pilote. Là, on n'est pas trop certain non plus là, de effectivement. Donc, c'est une histoire qui va suivre son cours. On aura bien sûr les yeux rivés sur l'enquête qui suit son cours en collaboration avec le Bureau de la sécurité des transports.
4: Ça me donne des frissons d'entendre ça.
5: C'était une soirée quand même assez dégagée hier. Donc, encore là, comme je disais, l'enquête va suivre son cours, là, puis on va pouvoir déterminer plus en détail probablement dans les prochaines semaines, dans les prochains mois, qu'est-ce qui est arrivé.
4: On va te laisser gérer ça.
5: Merci. Sinon, une nouvelle un peu plus légère, ça faisait longtemps qu'on n'en avait pas parlé, du dossier santé numérique, hein, qui est implanté dans les établissements de santé de la Mauricie, Centre du Québec, et aussi d'un CIUS, le CIUS du nord de l'île de Montréal, du côté de Montréal. Ben, depuis l'implantation du DSN...
4: Ça bouge un peu.
5: Ben, en fait, pas de nouvelles, bonnes nouvelles. N'empêche qu'on en avait déjà mentionné dans d'autres médias, il y a des employés, en fait, du système de santé, du CIUS, qui est ancien CIUS, qui est maintenant Santé Québec, Mauricie, Centre du Québec, mais qui s'était un peu... qui est un peu mitigé par rapport à l'arrivée du DSN. N'empêche que le projet suit son cours tout de même. Et on est à une nouvelle avancée parce que maintenant, les usagers des établissements de santé de la région peuvent se départir de leur carte d'hôpital. La carte d'hôpital qui servait à vous identifier quand vous passiez d'un établissement à l'autre. Bien évidemment, si vous avez des cartes d'hôpital d'établissements de santé qui ne sont pas de la Mauricie, Centre du Québec, je vous invite à les garder. Mais si vous avez une carte d'hôpital encore pour, par exemple, l'Hôtel-Dieu d'Arthabasca, vous pouvez vous en départir parce que depuis la mise en service du DSN, elle n'est plus nécessaire. La carte d'assurance maladie sert toutefois à identifier... c'est la carte d'assurance maladie qui va servir d'identifiant unique dans les établissements du territoire et ce, grâce à votre DSN parce que dans le dossier santé numérique, on a vraiment toute la trace de vos déplacements, de vos bilans, de vos examens,
4: là-dedans, là,
5: tout le résumé là, de votre pédigree de santé, c'est très bien dit, se retrouve là-dedans désormais. Donc, votre carte d'hôpital devient un peu obsolète. Les cartes d'hôpital des autres régions, comme je le disais, doivent être conservées, sauf indication contraire. Mais là, on est quand même rendu à une avancée à ce niveau-là. Donc, sachez-le, si vous en aviez quelques-unes qui traînaient dans votre portefeuille, vous pouvez vous en départir sans problème.
4: Moi, j'ai pas de portefeuille.
5: ça, c'est un autre genre de problème. Un autre genre de petit problème qu'on pourrait avoir, c'est la fumée des feux de forêt. Il y a beaucoup de feux de forêt qui sont actifs autant au Québec qu'en dehors du Québec.
4: Ça sent aussi dans l'air. Là.
5: Pour ceux et celles qui ont le nez un peu plus fin, effectivement, il y a de la fumée malgré le fait qu'on n'ait pas d'avertissement sur la qualité de l'air parce que la fumée se retrouve quand même en plus haute altitude. Santé Québec, Mauricie, Centre du Québec, jadis le CIUS, vous invite quand même à demeurer vigilante en raison de la fumée des feux de forêt, même si la qualité de l'air est jugée bonne. La fumée peut provoquer de l'irritation palpitations aux yeux, à la gorge, de la toux, des maux de tête. Un rappel que les personnes qui souffrent de problèmes cardiaques ou respiratoires sont plus à risque, donc veillez au grain avec ces personnes. Mais en cas de symptômes importants, recommandez de communiquer avec Info Santé en composant le 811 pour des symptômes plus urgents. C'est bien sûr le 911 à ce moment-là.
4: C'est important de bien respirer, puis c'est bon d'avoir au moins quand on le sait, on fait attention.
5: Oui.
4: On peut pas, il faut respirer, tout ça. Hein?
5: Oui. Pour l'instant, tout se passe bien niveau qualité de l'air. Là, on n'a pas d'avis.
4: On est quand même
5: correct. Oui, on n'a pas d'avis à ce niveau-là. Mais pour ceux et celles qui ont une santé plus fragile, faites attention.
4: On a parlé de l'expo, moi, tantôt. Mais toi, tu vas aller faire un tour à l'expo?
5: Bien, je planifie y aller, effectivement, probablement vendredi. La 166e édition, quand même. Hein?
4: J'étais là au début, moi.
5: Je m'en allais dire, Luc Blot était peut-être pas là au début.
4: Luc, on le salue, puis toute son équipe en passant. Mais c'est vrai que ça s'en vient. Les tout-petits sont très fébriles à tout ça. Les parents aussi, quand même, puis les exposants, puis les gens qui vont y travailler. Championnat des hommes forts et tout ça, bien, ça s'en vient. L'Expo de Victo, jeudi 24. C'est parti, les amis. Bonne expo, on va le dire comme ça.
5: Ouais.
4: MLS, moi je parle maintenant de sport parce que mercredi, le 22, CF Montréal vont jouer contre Nashville. Je te parle aussi de la Coupe Canada Victoriaville, le Fénergique, là, du 13 au 16 août 2026. Le Pro-Am Piché, 11 et 12 août. Et la CoupeCanada.com pour tout savoir. Mais aussi, quand même, rappeler que la ville de Victoriaville, Fénergique, le groupe Lacaire, il y a plusieurs autres commanditaires. Mais c'est aussi de rappeler que nous, Arsenal Media, on est très contents de vous en parler parce qu'on fait partie de l'aventure. Bravo et à ceux qui veulent avoir des leçons de golf, là, gratuites. Tu suis le parcours, coupecanada.com pour tout savoir, les départs et tout ça. Puis à vous de faire vivre l'expérience à vos tout-petits pour encore comprendre plus le monde du golf, puis même toi-même, d'en savoir plus, puis avoir des scoops, là, tu sais, des façons de frapper, puis tu vas avoir des beaux coups, puis ça va être toute une belle aventure. On s'occupe de la météo, nous autres, là, pour ça. OK. La SLN, mercredi, Ottawa joue contre Calgary, 21h. Toronto vont jouer contre Montréal. Je te parle de la Ligue canadienne de football rapidement. Jeudi, Edmonton, Saskatchewan, 21h. Vendredi, Calgary, Winnipeg, 20h30. À 19h samedi, on aura droit, bien sûr, à Toronto contre la Colombie-Britannique. Et les Alouettes vont jouer dimanche et vont recevoir Hamilton à Montréal à 19h. Puis finissons donc, pourquoi pas, avec la Ligue de baseball majeur Québec. Mercredi, demain, le 22, Thetford joue contre Sherbrooke à 20h. Shawinigan sera Drummond 20h. Et Montréal contre Actonville 20h. Puis là, tu dis, ouais, mais Victor, mon Paul, ça va aller à jeudi, 20h, à Victoriaville, au stade ici. Et ça va être contre Shawinigan. Le Cactus les reçoit à 20h. Voilà pour un petit micro qui me fait un petit peu de bruit dans les oreilles, mais c'est comme ça. La météo, Claude, toi, tu souhaites vraiment du beau temps? Ou...
5: Ben, ça serait quand même pas désagréable que ça se réchauffe un peu. On se croirait presque en automne.
4: Ah, tu vois? Une petite laine va faire du bien, c'est ce que je comprends, là. Avant tout, avant que je parle de météo, je vais te lancer à toi la question extrême, puis en même temps, tout le monde qui l'ont eu deux fois un matin, on va donner la réponse aussi tout de suite après la météo. La question est la suivante. Selon un récent sondage, après prendre un bain de soleil et participer à une fête autour d'une piscine, quelle est la troisième activité la plus populaire pendant les vacances? Oh, je te fais réfléchir.
5: Prendre un bain de soleil.
4: Prendre
5: un bain de soleil, faire un party autour de la piscine.
4: Ouais, faire une fête autour de la piscine ou une troisième activité. Quelle est la plus populaire?
5: Faire un barbecue.
4: Là, tu dis ça, mais...
5: Barbecue.
4: Ben là, si tu me dis ça, là, il faut que je te donne ton oui ou ton non. Non. Mais on va leur donner la réponse après la météo.
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4: Je te fais ça rapidement. Généralement, nuageux aujourd'hui, 40% possibilité d'averse ce matin. Ça va se dégager peut-être un petit peu ce matin. On devrait avoir le soleil. C'est quoi, de l'ouest, les vents 20 km/h heures mi-journée, 27 degrés avec un humidex à 31. On a aussi un ennuagement tard ce soir avec 16 degrés. Demain mardi, 60% de possibilité d'averse en après-midi, risque d'orage également. Les vents seront quoi, 30 50 km/h, ça va être très venteux. 26 degrés, humidex 32 et même des averses d'ennui le mardi avec 17. Là, ça s'approche l'expo. Peut-être que mercredi, quelques averses, ça pourrait être, ça pourrait passer à côté, mais 23 degrés, dégagé la nuit, 13, c'est la bonne nouvelle, parce que jeudi, ça va être beau soleil 25, beau soleil vendredi 28, soleil-nuage pour samedi, c'est l'expo, 26 degrés, puis dimanche, il y aura peut-être, puis c'est loin dimanche, là, peut-être un petit 60% de possibilité, dis-je bien. On s'est pas promis, là, mais possibilité d'averse avec 24 degrés. Ça va être quand même chaud. Fait que profitons-en. C'est quand même bien pour quelques jours d'expo puis de s'amuser. L'expo, c'est du 21 au 26. Fait que allons-y. Claude, je te redonne la réponse tout de suite, moi, pour la question extrême.
5: Ben oui, allons-y.
4: Fait que je le répète, là, pour ceux qui étaient là, mais question de juste vous le rappeler. Le sondage récent, après prendre un bain de soleil et participer à une fête autour de la piscine. Quelle est la troisième activité la plus populaire pendant les vacances?
5: Aller au chalet.
4: Buzzer, il a l'air malade, le buzzer, matin. La réponse est la suivante. Je ne sais pas c'est quoi vous avez répondu, vous autres, là, mais la réponse, selon la question extrême, c'est se faire masser.
5: Oh, ouais.
4: Oh, moi, j'aimerais ça. Tu veux, j'en parle.
5: Ah, ben, c'est sûr que c'est pas de refus.
4: Ben, tu sais. Ben, je sais pas, moi. Entaler à une activité populaire en vacances, je sais pas, moi. Entaler au soleil, se faire bronzer, un bain, ouais, peut-être, la piscine, ou se faire masser. Pour choisir le massage.
5: Ben, je dirais pas non.
4: La tête aux pieds, là.
5: Ouh là.
4: Ouais, ça fait.
5: Tu ressors pas de là, en fait.
4: Ben, tu ressors de là, mais tu sais pas comment t'es faite.
5: Non, c'est ça.
4: Merci, Claude.
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4: merci,
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4: Aujourd'hui, bien sûr, on est mardi le 21. L'expo s'en vient, ça commence, ça va être le fun. On va avoir du plaisir et du fun. Et c'est à vous d'en profiter. Et Claude, qu'est-ce qu'on surveille pour toi aujourd'hui? Ça commence comment, ton feeling de
5: on
4: journée?
5: On va creuser un petit peu plus dans le tragique événement qui s'est passé.

Ça va être à surveiller. 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Et c'est là où ce qu'on a les nouvelles de chez nous, chez vous. Hein? Le temps de vous donner un avant-goût de ce qui s'en vient en musique. Teddy Swim dans quelques instants. France d'amour. Rhymes et Emmanuel Carey. On l'appelle comme ça, oui? OK. Tout ça s'en vient en musique. 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
2: Elle sera là dans quelques secondes, Diane Simard. Mon nom est Paul Chatman et je vous souhaite une excellente journée. On est là demain, 6h pile.

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Les filles, vous savez que le groupe nous a offert une nouvelle chanson associée à un film. Et parlant de film, il y en a un très attendu côté Québec, là, je vous le dis, sur Gilles Villeneuve. Et là, on va le présenter en grande première prochainement. J'aurai l'occasion de vous en jaser aussi. Et Émilie à Paris, c'est belle fun à écouter cette...

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donne à Saint-Vite dans les prochaines secondes à Viva et c'est elle qui a parti les festivités pour le tout premier spectacle de la mi-temps de la Coupe du monde de soccer. Ça s'est passé dimanche. Elle a parti ça avec Music. En plus, c'était vraiment, mais vraiment cool, entourée de danseurs. Bon, j'aurais aimé sentir qu'il y avait un peu moins de lip-sync dans l'air, mais ça, c'est un autre dossier. Quoi qu'il en soit, on a fait un tour du monde musical assez intense en 10 minutes à peine, avec aussi Shakira qui est débarquée pour nous faire la chanson officielle de la Coupe du monde de soccer aussi, qu'elle avait lancée en début de saison, alors qu'il a pogné, mais sans bon sens, ça c'est certain. Alors Shakira qui, encore une fois, a un coup de hanche absolument incroyable sur Die Die, c'est tellement bon. Et aussi, ben, notre Canadien Justin Bieber qui était sur place, BTS aussi. On se rappelle, et Coldplay qui a terminé le tout avec une belle chorale remplie de jeunes. C'est pour eux qu'on faisait ça d'ailleurs. Alors, c'était pour la cause du soccer avec les jeunes. Et Coldplay nous a lancé en plus du même coup une toute nouvelle chanson, Believe in Love. Et il y avait évidemment beaucoup d'amour dans l'air. C'est avec Sabrina Carpenter qu'elle s'invite sur Bring Your Love à Viva.

chansons du palmarès, des coups de cœur musicaux. C'est ce qu'on vous propose pour lancer vos soirées sur les ondes de Viva. Manquez pas les hits Viva, tout de suite après Viva la Casa, à 18h en semaine. Et pour les classiques, ça se passe au son du Lunch 80-90-2000 à chaque midi de semaine. Et un bon classique que vous pourriez entendre, un de Richard Marx, par exemple, voici Right Here Waiting à Viva.

0: souvent, c'est le fun hein, de prendre ce temps-là pour aller voir un bon film. Et si vous voulez en voir un excellent, eh ben le dernier de Christopher Nolan a très bien fait au box-office nord-américain pour son premier week-end. Et d'ailleurs, c'est le film le plus écouté au cours de la dernière fin de semaine. Alors, le tout dernier film de Christopher Nolan a réalisé un démarrage exceptionnel au cinéma avec environ 124,5 millions de dollars américains de recettes au Canada et aux États-Unis et 140 millions à l'international. Il s'agit ici du meilleur lancement du réalisateur britanno-américain depuis l'Ascension du Chevalier Noir, vous vous rappelez, en 2012. Alors, cette production-là représentait quand même un bon pari pour Christopher Nolan parce qu'il avait triomphé en 2023 avec son film Oppenheimer, alors qu'il a été sacré meilleur film aux Oscars. Donc, c'est présentement à l'affiche L'Odyssée. À venir dans un petit instant, Katrina and the Waves avec Walking on Sunshine, parce qu'ici, c'est Viva la musique.
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Netflix, Emily à Paris avec la fille de Phil Collins, Lily Collins, est en plein tournage en ce moment dans la Ville Lumière à Paris. Et là, ça fait parler parce que on en a assez du côté là, des résidents, des gens du coin, parce qu'il y a des rues barrées, des quartiers également au grand complet, c'est le branle-bas de combat, parce que autour de la Seine, c'est là que ça va se passer aussi, et il y a sur les rives de la Seine, là, des centaines de techniciens. Il y a plein de décors à acheminer, à installer aux quatre coins de cette ville qui est déjà envahie par les touristes. Alors, imaginez habiter là-bas, hein? Attends, tu viens tanner, là. On a bien beau aimer la série. À un moment donné, t'en as assez de la voir reprendre la même scène 10 puis 15 fois puis que tu peux pas sortir de chez toi parce que là, on est en train de tourner. Et ça fait la une de la presse française en ce moment. On dévoile également qu'il y a de nombreux graffitis qui inscrivent Émilie n'est pas la bienvenue ici. Alors, Émilie à Paris, on voudrait bien qu'Émilie soit plus à Paris de temps en temps. Alors, la sixième et ultime saison est en plein tournage en ce moment. Si vous voulez aller faire un tour là-bas, il faut éviter Montmartre, le Jardin du Luxembourg, entre autres, parce que, ouais, c'est bien dur de passer de ce temps-là. Voici les deux frères à Viva.

Dans un instant, je vous dévoile la coiffure la plus tendance de l'été avec des recherches en hausse de 408%. On y revient. Pour tout de suite, voici Bruno Mars à Viva.

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0: vous cherchez une coupe de cheveux tendance là, pour votre saison estivale, j'en ai peut-être une à vous proposer. En fait, selon une analyse des recherches Google qui a été menée par la plateforme de réservation beauté Frecha, eh ben il y a une recherche qui a progressé de 408% au cours des trois derniers mois. C'est une ascension extraordinaire et on parle de la Scandi Bob. La Scandinavie, oui, dont l'esthétique épurée inspire, en plus de nos intérieurs, nos envies capillaires. C'est ce que le magazine Elle nous dévoile. Et vraiment, la Scandi Bob, c'est un carré minimaliste de l'été. Alors là, derrière cette coupe-là se cache un carré coupé entre le menton et les épaules, aux lignes nettes, aux longueurs relativement pleines. Les dégradés sont très discrets, voire presque invisibles pour conserver une forme structurée tout en laissant les cheveux bouger naturellement. Alors tout ça, c'est bien placé, très travaillé, mais naturel, OK? Donc, on s'inspire de l'esthétique naturelle et minimaliste qu'on associe à la beauté scandinave. Alors, c'est pour ça qu'elle porte son nom. Et on l'associe avec des cheveux brillants également, dont l'apparence saine fait presque tout le travail. Mais tout ça, ben ça réside dans la façon de coiffer ce fameux Scandi Bob. Ray à venir à Viva.
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2: Bonjour, ici Claude Marquis, voici vos actualités. Un pilote a perdu la vie hier soir dans l'écrasement d'un aéronef à Victoriaville. Les services d'urgence sont intervenus vers 18h30. Selon la Sûreté du Québec, l'appareil s'est embrasé après l'impact et le pilote se trouvait toujours à bord à l'arrivée des secours. Son décès a malheureusement été constaté sur place. Une enquête est en cours en collaboration avec le Bureau de la sécurité des transports afin de déterminer les causes de l'écrasement. Et les usagers des hôpitaux de la Mauricie et du Centre du Québec peuvent désormais se départir de leur carte d'hôpital. Santé Québec indique qu'elle n'est plus nécessaire depuis la mise en service du dossier santé numérique en mai dernier. La carte d'assurance maladie sert maintenant d'identifiant unique dans les établissements du territoire. Les cartes d'hôpital d'autres régions doivent toutefois être conservées, sauf indication contraire. C'est ce qui complète vos informations. 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

des films québécois les plus attendus, c'est certainement celui sur la vie du pilote automobile Gilles Villeneuve. Et son film biographique sera présenté en première mondiale au Festival international du film de Toronto. C'est ce qu'on a appris au cours des dernières heures. Alors, il sera projeté en clôture du festival le 19 septembre prochain. Le film Villeneuve, l'ascension d'une légende, est attendu depuis bien longtemps. Puis il raconte justement les débuts de carrière du légendaire pilote automobile de Berthierville qui a perdu malheureusement la vie à l'âge de 32 ans dans les essais du Grand Prix de Belgique en 1982. Et on pourra voir ce film-là sur grand écran en salle dès le 11 novembre prochain. Olivia Dean s'invite

0: en mode vacances. Et aujourd'hui, ça va vraiment être cool encore. Dès 16h, on va se jaser d'idées pour habiller nos murs sans cadre. Non, on mettra pas de cadre. On va essayer de trouver autre chose. Commencez à avoir des idées. Commencez à émettre vos idées. On va s'en jaser là, sur le coup de 16h aujourd'hui pour Viva la Casa en mode vacances. C'est vraiment le fun de vous accompagner et d'être avec vous autres à cette case horaire-là pour cette partie estivale. À venir dans un instant dans Viva l'avant-midi, Miles Smith, entre autres, Patrice Michaud s'invite et Fergie dans un instant Viva.
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vacances. Alors, il m'amène à la pêche. Je suis même allée voir un spectacle de Lou Adrienne Cassidy grâce à lui. Et j'ai su également que sa fille s'était offert un chandail du dernier album de Lou Adrienne Cassidy, Le journal d'un loup-garou. Alors, merci pour tout ça, mon cher Patrice Michaud. Mes prochains invités, eux autres, ben, ils sont en plein travail, en pleine tournée. Ils font des spectacles un peu partout.

Ça, Marc Anthony, I Need You Know dans Viva l'avant-midi, parce qu'ici, c'est Viva la musique. On vous offre que le meilleur. C'est Diane Simard qui est en place avec vous autres. On est ensemble jusqu'à l'arrivée de votre lunch 80-90-2000. Voici Tibbs.

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0: Ricardo par Scooter Gas, ça s'en vient. On aura Charlotte Gardin également avec une pièce qu'on va retrouver sur son nouvel album qui est en préparation, The Way We Touch. Vous voulez pas manquer ça. On va avoir également notre toune du lunch hein, au top de l'heure qui nous met la table un petit peu pour nous rappeler ce qu'on peut entendre. La belle nostalgie qui s'invite pendant l'heure du dîner pour le lunch 80-90-2000 et ce sera servi par AA qui va nous ramener en plein milieu de la décennie 80 avec une chanson qui a été un immense tube mondial quand sa version est sortie en 1985. Et le vidéoclip a été révolutionnaire parce que à l'époque, c'était assez hot de voir ça. Là, on combinait prise de vue réelle avec dessin au crayon. Alors, le vidéo a remporté pas moins de 6 récompenses au MTV Video Music Awards en 86. Puis, il cumule plus d'un milliard de vues. C'est pas mal, hein? Alors, Take On Me, gros hit de AA à venir dans un moment. Viva, restez là.
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2: Bonjour, ici Claude Marquis. Voici vos actualités. Un pilote a perdu la vie hier soir dans l'écrasement d'un aéronef à Victoriaville. Les services d'urgence sont intervenus vers 18h30. Selon la Sûreté du Québec, l'appareil s'est embrasé après l'impact et le pilote se trouvait toujours à bord à l'arrivée des secours. Son décès a malheureusement été constaté sur place. Une enquête est en cours en collaboration avec le Bureau de la sécurité des transports afin de déterminer les causes de l'écrasement. Et les usagers des hôpitaux de la Mauricie et du centre du Québec peuvent désormais se départir de leur carte d'hôpital. Santé Québec indique qu'elle n'est plus nécessaire depuis la mise en service du dossier santé numérique en mai dernier. La carte d'assurance maladie sert maintenant d'identifiant unique dans les établissements du territoire. Les cartes d'hôpital d'autres régions doivent toutefois être conservées, sauf indication contraire. C'est ce qui complète vos informations. 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

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On lunch 80, 90, 2000. Voici la tonne du lunch.

n'hésitez pas. Les Backstreet Boys qui nous ont fait une belle surprise également. Il y a à peine un mois, ils ont dévoilé une toute nouvelle chanson, Bottle Up. Ça a été dévoilé en grande pompe le 12 juin dernier. Et on avait pu l'entendre brièvement dans un film. Je ne sais pas si ça vous dit quelque chose, si vous avez des enfants, là. La Patte Patrouille. Hey, mettez-en que ça nous dit quelque chose. Et vous savez que les chiens de la Patte Patrouille vont côtoyer les dinosaures pour leur troisième aventure au cinéma. Alors, ce film-là va sortir le 14 août prochain. Et justement, les Backstreet Boys se sont occupés de faire la chanson thème pour ce nouveau film des chiens avec Ryder qui est là pour chapeauter toutes les aventures qu'ils peuvent vivre. Alors, ce sera à l'affiche le 14 août prochain. Les voici, les Backstreet Boys, avec Show Me the Meaning à Viva.

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0: 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Morgan Wallen et Tate McRae à venir à Viva.
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Waterloo et balade à Toronto dans Viva la 20 midi. Ben, ça vous tente de vous balader du côté de Trois-Rivières. Sachez que c'est amorcé, là. Le spectacle hommage à Jean Leloup par le Cirque du Soleil, Paradis perdu. Alors, évidemment que la trame musicale est juste extraordinaire et c'est jusqu'au 15 août prochain que ça se passe. À venir dans un petit instant, le lunch 80-90-2000, la belle nostalgie servie par Jerry qui va vous partir ça avec un excellent montage. Alors, ça s'en vient. Diane Simard vous souhaite bon appétit et on se retrouve en fin d'après-midi pour Viva la Casa en mode vacances sur le coup de 16h. À tantôt!

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1: La vie hier soir dans l'écrasement d'un aéronef à Victoriaville. Les services d'urgence sont intervenus vers 18h30. Selon la Sûreté du Québec, l'appareil s'est embrasé après l'impact et le pilote se trouvait toujours à bord à l'arrivée des secours. Son décès a malheureusement été constaté sur place. Une enquête est en cours en collaboration avec le Bureau de la sécurité des transports afin de déterminer les causes de l'écrasement. Et les usagers des hôpitaux de la Mauricie et du centre du Québec peuvent désormais se départir de leur carte d'hôpital. Santé Québec indique qu'elle n'est plus nécessaire depuis la mise en service du dossier santé numérique en mai dernier. La carte d'assurance maladie sert maintenant d'identifiant unique dans les établissements du territoire. Les cartes d'hôpital d'autres régions doivent toutefois être conservées, sauf indication contraire. C'est ce qui complète vos informations. 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
1: Oh, ça va faire mal ce que je vais vous dire là. Aujourd'hui, on est mardi 21 juillet, on a déjà le tiers de l'été de passé. Ça fait mal, hein? Ben oui, il me semble que ça nous glisse entre les doigts.
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1: Rassurez-vous, j'ai des bonnes nouvelles, OK? Il en reste encore le deux tiers, puis les vacances battent leur plein présentement avec les vacances de la construction. Il y a peut-être bien des gens qui sont sur la route présentement avec une roulotte ou une tente roulotte de pinée en arrière. C'est le fun. Soyez prudents dans vos déplacements. Je m'appelle Jay. C'est moi qui vous accompagne et qui vous sert un repas trois services musical avec la décennie 80, 90, 2000. On va parler des gars et leur aptitude ou inaptitude à faire deux affaires en même temps. C'est-tu vrai que les gars sont incapables de faire du multitâche? Qu'est-ce que vous êtes incapable de faire deux choses en même temps qui sont incompatibles dans votre vie? Là, j'attends votre réponse au 1-866-567-2346. Mais pour tout de suite, on part le bal, on part la playlist, puis on ajoute la chaleur. Il me semble qu'on l'a perdu un peu dans les dernières semaines, mais là, on renoue avec en masse. Voici Sean Kingston, Fire Burning, dans le lunch 80-90-2000 à Viva!

L'actualité du showbiz s'en vient dans les prochaines minutes, mais le midi, j'aime ça avoir de vos nouvelles. Ceux qui sont au travail présentement, peut-être que vous êtes en train de luncher seul dans la salle à dîner, puis la radio joue. Ben moi, je suis là avec vous. Dites-moi que vous êtes présent au 1-866-567-2346. On a beaucoup parlé de Jean Leloup dernièrement avec son cirque du Cirque du Soleil à Trois-Rivières, mais il y a aussi un autre grand poète québécois, c'est Daniel Bélanger à Viva.

0: Dans les manchettes du showbiz, hier soir au Théâtre Maisonneuve, la Place des Arts à Montréal, la série culte La Petite Vie a été intronisée au Temple de la Renommée du Festival Juste pour rire, deux semaines après la mort d'un de ses interprètes principaux, Marc Messier. Claude Meunier a ouvert la soirée par une déclaration assez émouvante, soulignant l'amour pour l'équipe de la série, mais aussi du public. Au cinéma, le légendaire pilote québécois Gilles Villeneuve aura droit aux grands honneurs avec le film Villeneuve, l'ascension d'une légende, qui va être présenté en première mondiale au Festival international du film de Toronto. Il va clôturer officiellement l'événement le 19 septembre. Et enfin, toujours en cinéma, le film 125 rue des Malaises continue d'attirer les foules et ça se passe très bien dans les cinémas québécois. On a récolté près d'un demi-million de recettes lors du week-end d'ouverture. C'est la meilleure performance pour un film québécois depuis Nos belles sœurs en 2024. Faut dire que la grande distribution aide certainement des grands noms comme Geneviève Schmidt, Rémi Girard, Claude Legault, Pierre-Luc Funk, pour ne nommer que ceux-là. Alors, les entrées continuent et ça arrive juste derrière l'Odyssée de Christopher Nolan.
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2: 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Aux alentours de midi 20, c'est toujours la toune du bureau. Vous faites une demande spéciale avec vos collègues et vous m'envoyez ça au 1-866-567-2346. Aujourd'hui, je salue la gang du carrossier, car expert Jacques Lévesque, Karim Mouski sur Léonidas qui nous écoute tous les jours. Voici R.E.M. Losing My Religion à Viva.

0: C'est-tu vrai, ça, que les gars sont incapables de faire deux affaires en même temps? Ben, moi, par expérience, je vous dirais que oui. Mais en fait, pas tant. La science répond à cette question. La gang de l'Université Brunel, en Angleterre, a découvert, c'est le mot que je cherchais, que les hommes et les femmes multitâchent autant. Mais la seule différence, c'est que sous pression, les hommes parlent moins. Et les femmes continuent de placoter un peu plus. Donc là, on a fait un test avec 5 tâches simultanées. Les hommes devaient répondre à des questions, les femmes aussi. Puis on s'est rendu compte que les gars répondaient seulement qu'à 25 % des questions, tandis que les femmes, c'était beaucoup plus. Mais maintenant, est-ce que c'était des réponses compréhensibles? Ça, c'est une autre chose. Mais comme un homme occupé a tendance à arrêter sa conversation davantage, mais c'est pour ça qu'on se dit qu'il est pas capable de faire deux affaires en même temps. Mais c'est vraiment juste la concentration sur la parole qui devient moins grande quand on est un homme. Mais on est capable de gérer autant de priorités en même temps. Je sais pas qu'est-ce qui est bon là-dedans puis qu'est-ce que j'en retire, mais moi, je suis en train de faire deux affaires en même temps puis je vous parle. Probablement que ce que je dis, ça a aucun sens. J'espère que non.
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C'est Oli qui va prendre la relève de la playlist à la console ici à Viva. Passez une excellente fin de journée et ne manquez pas Viva la Casa pour vous ramener à la maison. Et moi, je m'appelle Jerry Castonguay. Je vais vous retrouver encore avec de la bonne musique des années 80-90.

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3: Bonjour, ici Claude Marquis, voici vos actualités. Un pilote a perdu la vie hier soir dans l'écrasement d'un aéronef à Victoriaville. Les services d'urgence sont intervenus vers 18h30. Selon la Sûreté du Québec, l'appareil s'est embrasé après l'impact et le pilote se trouvait toujours à bord à l'arrivée des secours. Son décès a malheureusement été constaté sur place. Une enquête est en cours en collaboration avec le Bureau de la sécurité des transports afin de déterminer les causes de l'écrasement. Et les usagers des hôpitaux de la Mauricie et du Centre du Québec peuvent désormais se départir de leur carte d'hôpital. Santé Québec indique qu'elle n'est plus nécessaire depuis la mise en service du dossier santé numérique en mai dernier. La carte d'assurance maladie sert maintenant d'identifiant unique dans les établissements du territoire. Les cartes d'hôpital d'autres régions doivent toutefois être conservées, sauf indication contraire. C'est ce qui complète vos informations. 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

Bon mardi après-midi tout le monde, c'est Oli Bombardier qui vous parle, j'espère que ça va bien. Écoutez, cet après-midi, on va parler d'un geste que presque tout le monde fait à chaque jour, en pensant que c'est une bonne habitude. Pourtant, selon des spécialistes, ça pourrait avoir exactement l'effet inverse. Est-ce que vous faites partie de ceux et celles qui se font avoir sans le savoir? On découvre ça un peu plus tard dans l'émission. D'abord, on commence avec un méchant, une bonne toune. Quand je te dis que c'est une bonne toune, là, Ray, Where's My Husband? Aviva la musique. Bon après-midi, tout le monde.

On pense souvent que se brosser les dents dès qu'on a terminé de manger, c'est le meilleur réflexe. Pourtant, il y a les dentistes qui recommandent d'attendre environ 30 minutes, surtout après un repas ou une boisson acide. Mais pourquoi? Pourquoi il faut attendre avant de brosser ses dents, tu sais, après avoir mangé? Ben parce que les acides ramollissent temporairement l'émail des dents. En brossant tout de suite, là, on risque de l'user davantage. En attendant un peu, comme 30 minutes, ben la salive aide à rééquilibrer l'acidité et à protéger naturellement les dents. Non, mais hey, si c'est pas beautiful, hey, en passant, une là qui se brosse souvent les dents, puis elle attend 30 minutes avant de le faire, ben c'est Céline Dion qu'on écoute maintenant. It's all coming back to me. À Viva la musique.

d'espoir et de résilience. Chabouzé retrouve Jelly Roll sur Amen, une collaboration lancée en 2025 qui a rapidement pris la tête du palmarès country Airplay aux États-Unis. Voici Amen, à Viva la musique.

0: Si vous utilisez un vaporisateur nasal contre les allergies, vous faites peut-être une erreur sans le savoir parce que là, il y a des pharmaciens qui rappellent cette semaine que plusieurs personnes n'obtiennent pas les résultats espérés simplement parce qu'elles utilisent mal leur vaporisateur. Le réflexe, là, c'est souvent de pencher la tête vers l'arrière et de vaporiser vers le centre du nez. Mais la bonne technique est de garder la tête droite et de diriger l'embout vers l'oreille. Ouais, vers l'oreille. Donc, vers les parois extérieures de la narine. Ça permet aux médicaments de mieux agir et ça réduit aussi les risques de saignement et d'irritation. Autre conseil, là, il faut pas inspirer trop fort au moment de vaporiser parce que le produit va descendre directement dans la gorge au lieu de rester là où il est utile. Comme quoi, un petit changement de geste peut vraiment faire une différence pendant la saison des allergies. Moi-même, en ce moment, je parle avec mon nez encore bouché. J'ai ça depuis la semaine passée. Je peux vous garantir que je t'ai cœuré bien raide. On prend une courte pause. Et lorsqu'on vient, ben Taylor Swift s'amène avec Off the Light à Viva la musique.
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Il y a des chansons qui deviennent de véritables hymnes de fête et Pepa s'en fait clairement partie. Lancée en 2021, cette pièce de Farruko mélange les rythmes électroniques et la guaracha. Ça, c'est un style très populaire en Amérique latine et le résultat, un succès mondial. Succès mondial qui a atteint le top 25 du Billboard Hot 100 et qui est devenu le plus grand succès de la carrière de Farruko. Fait que montez le volume! Oh oui, montez-le! Et si vous êtes en voiture, je vous lance un défi. Essayez de ne pas taper du pied ou de monter le volume dès les premières secondes. Honnêtement, c'est presque impossible. On part en mode festif avec l'un des plus gros succès latins des dernières années. Voici Farruko, Pepas, Aviva, la musique.

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1: Est-ce que faire du sport peut vraiment rajeunir le cerveau? Ça semble trop beau pour être vrai, mais c'est justement ce que met en lumière une étude dont on parle beaucoup ces derniers jours, là. Les chercheurs ont découvert que les personnes physiquement actives présentaient un cerveau qui semblait vieillir moins rapidement que celui des personnes plus sédentaires. Et la bonne nouvelle, c'est qu'il y a, qu'il n'est pas nécessaire de devenir marathonien, hein? La marche rapide, le vélo, la natation ou même quelques séances de musculation par semaine peuvent contribuer à protéger les fonctions cognitives comme la mémoire et la concentration. Au fond, là, chaque entraînement ne fait pas seulement du bien au cœur et au biceps. Il pourrait aussi être un investissement pour garder un cerveau en santé plus longtemps. C'est une belle motivation de plus pour bouger un peu plus aujourd'hui. Ah ouais, on lève les pattes, là, on fait des petits exercices, on bouge les hanches, on se déhanche, mais tu sais, avec la bonne musique ici à Viva, là, c'est sûr à 100% que tu vas te déhancher le popotin. Hey! Danza Kuduro arrive! Un gros méchant hit sorti en 2010. Max McNabb

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1: Afin de déterminer les causes de l'écrasement. Et les usagers des hôpitaux de la Mauricie et du Centre du Québec peuvent désormais se départir de leur carte d'hôpital. Santé Québec indique qu'elle n'est plus nécessaire depuis la mise en service du dossier santé numérique en mai dernier. La carte d'assurance maladie sert maintenant d'identifiant unique dans les établissements du territoire. Les cartes d'hôpital d'autres régions doivent toutefois être conservées, sauf indication contraire. C'est ce qui complète vos informations. 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

On entend souvent dire que la chaleur nous épuise. Mais saviez-vous qu'un climatiseur mal entretenu, ça peut aussi nuire à notre santé? Je m'explique. Parce que là, il y a des scientifiques qui rappellent qu'un appareil dont les filtres sont encrassés, donc qui sont juste sales, ben ça accumule de la poussière, de la moisissure, des allergènes qui sont ensuite redistribués dans la maison. Fait que c'est comme le Père Noël, mais avec des cadeaux que t'apprécies pas tellement. Hein? Pas beaucoup de personnes que je connais là, qui aimeraient bien ça, avoir de la moisissure dans la maison. Donc, si maintenant vous trouvez que vous avez davantage d'irritation dans vos yeux, la gorge sèche, tu sais, la petite toux là, et des problèmes respiratoires, c'est peut-être le temps hein, de passer une petite mop, là, ben pas la petite mop, mais peut-être un petit Swiffer, nettoyer ça, là, un petit nettoyage régulier des filtres, là, ça peut faire vraiment, vraiment la différence. Et ça va vous éviter peut-être de parler avec le nez bouché. Comme moi, en ce moment, là, je pense que je suis dû pour nettoyer mon climatiseur. On est de retour en musique. Un classique des années 2000, même, c'est Three Doors Down avec Where Without You à Viva la musique.

0: prendre votre véhicule. Parce qu'en fin de semaine, ce samedi 25 juillet, il y a un service de transport collectif de la MRC de l'Érable qui vous invite à monter à bord du tout nouveau circuit gratuit consacré au marché des saveurs. Donc, de 9h à 13h, l'autobus vous conduira au marché public d'Inverness et celui de Saint-Ferdinand où vous pourrez rencontrer des producteurs et des artisans puis faire le plein de produits frais et de saveurs locaux. Il y a une guide accompagnatrice qui sera également à bord pour rendre la découverte de la région encore plus intéressante. Je trouve ça tellement beau pour vrai. Là. Parce que le service est offert gratuitement aux citoyens et aux visiteurs des 10 municipalités participantes. Mais les places sont quand même limitées et les réservations sont obligatoires au 819-362-2333 poste 1250. Également, tous les détails se retrouvent sur le site de la région de l'Érable. Puis je trouve que c'est une belle façon de magasiner local sans se soucier du chemin du retour. Vous allez avoir du fun en gagne. On prend une courte pause et lorsqu'on vient, Olivia Dean s'amène avec Men I Need à Viva.
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En 2019, il y a Daddy Yankee qui reprend un immense classique des années 90 en revisitant Informer de Snow avec Con Calma. Quelques mois plus tard, Katy Perry a, d'après moi, le trippé sur cette tune-là, fait qu'elle a embarqué dans la voiture pour une version remix qui fera le tour du monde. C'est un mélange de reggaeton, de pop et de dancehall qui a dominé les palmarès et les pistes de danse pendant plusieurs mois. Voici Daddy Yankee et Katy Perry, Con Calma, à Viva! La musique.

0: Moi, j'adore les ingénieurs. Ben, même que j'adore tous ceux qui inventent des trucs, qui osent inventer, sortir de quoi de nouveau. Puis peut-être c'est juste moi qui lis pas assez les nouvelles, mais je sais pas si vous avez déjà entendu parler des villes éponges. Ça peut sembler vraiment étrange, mais c'est exactement l'idée derrière les nouvelles villes éponges qui gagnent du terrain un peu partout dans le monde. Je vous explique c'est quoi. C'est que au lieu de laisser toute l'eau de pluie filer dans les égouts, on aménage des parcs, des trottoirs perméables, des jardins de pluie et même des stationnements capables d'absorber l'eau. Donc, résultat, moins d'inondations lors des fortes pluies, des quartiers plus frais pendant les canicules et davantage d'espaces verts pour les citoyens. Il y a plusieurs villes en Chine, mais aussi à Copenhague, Ottawa d'ailleurs, là, qui s'inspirent déjà de ce magnifique concept. C'est une idée toute simple. Finalement, tu sais, plutôt que de lutter contre la nature, ben pourquoi pas travailler avec elle? C'est important. Travailler avec Dame Nature. Tu sais, des fois, on se dit, ah non, la pluie, pis ça. Non, on travaille avec elle. On prend une courte pause et dans la prochaine heure, on s'offre en musique Madonna et Sabrina Carpenter. Bring Your Love à Viva. Restez là.
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7: Bonjour, ici Claude Marquis. Voici vos actualités. Un pilote a perdu la vie hier soir dans l'écrasement d'un aéronef à Victoriaville. Les services d'urgence sont intervenus vers 18h30. Selon la Sûreté du Québec,

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Avez-vous déjà entendu dire qu'un cornichon, ça pouvait briller dans le noir? Eh oui, mesdames, messieurs, là, c'est pas une blague. Écoutez bien ça, parce que là, il y a des scientifiques qui se sont penchés sur ce qui appelle un phénomène étonnant. Lorsqu'on branche un cornichon directement sur une source de courant à haute tension dans une démonstration de laboratoire, ben, il émet une lumière jaune très vive. Puis là, ils se demandaient, ben, pourquoi? Hein? Parce que le sel contenu dans le cornichon conduit l'électricité. Fait qu'en chauffant, les atomes du sodium s'excitent un peu trop et produisent cette couleur jaune caractéristique. Donc, c'est le même phénomène qu'on retrouve autrefois dans certains lampadaires. Puis là, bien évidemment, t'sais, ça a de l'air chouette. Hein? Mais on tente jamais cette expérience-là à la maison, s'il vous plaît, là, parce que c'est très dangereux. Je dis pas qu'à un moment donné, quand il va manquer d'électricité, ça va être le temps de brancher ton cornichon dans le mur. Ben déjà que tu vas avoir de la misère parce que t'auras plus d'électricité. Mais faites pas ça à la maison, s'il vous plaît. Faites vraiment pas ça à la maison. On poursuit en musique avec James Blunt. C'est Goodbye, My Lover. Une belle petite balade. À Viva la musique.

0: Est-ce que ça vous est déjà arrivé de perdre un objet et de le retrouver exactement là où vous aviez déjà regardé ce matin? Je check dans mon bol à clés pour prendre mes clés de char. J'ai pas trouvé mes clés de char dans le bol à clés. Mais à chaque fois que je rentre du travail, je prends mes clés et je le mets dans le bol à clés. Ils s'en vont toutes là, les clés. Toutes là, tout le temps. Et là, je check ce matin. Je ne trouve pas mes clés dans le bol à clés. Qu'est-ce que je fais? Je regarde partout. Je regarde dans le frigo, je regarde dans le congélateur parce que moi, dans la vie, je suis bien perdu. Et je me suis dit, hey, peut-être que... Une trentaine de minutes là, après avoir cherché partout dans mon appartement, je me suis dit, hey, est-ce que j'aurais pas bien regardé dans le bol à clés où que mes clés devraient être? Moi, je m'en vais voir le bol à clés. Je mélange un peu les clés. Et qu'est-ce que je vois? Mes clés, tabarouette. Je vois mes clés! Mes clés étaient là! Fait que je suis allé faire des recherches. Il y a des chercheurs en psychologie qui expliquent que notre cerveau a tendance à chercher ce qu'il s'attend à voir plutôt que ce qui est réellement devant nos yeux. C'est ce qu'on appelle parfois la cécité inattentionnelle. Fait que bonne nouvelle, c'est un nouveau mot. Ça m'a stressé en tabarouette ce matin, mais au moins, j'ai trouvé mes clés dans le bol à clés. On prend une courte pause lorsqu'on sera de retour. Matt Lang s'amène avec chez Stole My Truck. Lui, par exemple, il retrouvera pas son truck. À viva! La musique reste là.
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vous le savez, il y a des artistes qui aiment disparaître des projecteurs. Il y a Shawn Mendes qui, lui, fait exactement l'inverse ces derniers jours. Le chanteur canadien passe beaucoup, beaucoup de temps à Rio, directement au Brésil, là, où il a été aperçu en train de jouer à la Latina. L'Altena. En tout cas, c'est un jeu de ballon qui est très populaire sur les plages brésiliennes avec des inconnus et des fans. Donc, les images ont rapidement fait le tour des réseaux sociaux. Il y a plusieurs internautes qui disaient qu'ils avaient adopté le mode de vie brésilien. C'est une façon bien, bien simple de rappeler que malgré son statut de vedette internationale, Shawn Mendes, ben, il aime bien ça. Il aime bien ça aussi, là, les petits plaisirs les plus simples. Tu sais, moi, je dirais pas non. Moi, jouer au golf avec Céline Dion, tu sais, en même temps qu'elle frappe, là, son golf, en tout cas, j'ai peut-être un peu trop de drive, moi, dans la vie, un peu bizarre. Mais c'est le fun de le voir joyeux de même, parce qu'on sait qu'il avait pris quand même une grosse pause, là, mais c'est le fun de le revoir avec un gros sourire. Et justement, on revient à l'une des l'un des plus grands succès de sa carrière, une chanson qui a marqué l'été en 2019 et qui a dépassé les 2 milliards d'écoutes sur Spotify. Shawn Mendes et Camila Cabello, Señorita, viva la música.

C'est Oli Bombardier. Je vous souhaite une très belle fin d'heure d'après-midi. Dans les prochaines minutes, c'est Diane Simard qui a une méchante grosse playlist pour vous, pour Viva La Casa. Même qu'elle va commencer vraiment fort avec du Ella Langley qui s'amène avec Choosing Texas. Mon nom, c'est Oli Bombardier. On se retrouve ce soir dès 18h dans les hits Viva. Sinon, à même heure, demain, dès 13h pour Viva l'après-midi. Et on se laisse avec la magnifique Zaz. Quand je te dis la magnifique Zaz, là, c'est même si tu fermes les yeux, tu la trouves magnifique. C'est nos vies. À Viva la musique. Bye bye tout le monde.

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4: Bonjour, ici Claude Marquis, voici vos actualités. Un pilote a perdu la vie hier soir dans l'écrasement d'un aéronef à Victoriaville. Selon la Sûreté du Québec, l'appareil s'est embrasé après l'impact et le pilote se trouvait toujours à bord à l'arrivée des secours. Son décès a malheureusement été constaté sur place. Les premières informations qui circulent laissent croire qu'une femme dans la vingtaine aurait pu être aux commandes de l'appareil. Une enquête est en cours en collaboration avec le Bureau de la sécurité des transports. Les usagers des hôpitaux de la Mauricie et du Centre du Québec peuvent désormais se départir de leur carte d'hôpital. Santé Québec indique qu'elle n'est plus nécessaire depuis la mise en service du dossier santé numérique en mai dernier. La carte d'assurance maladie sert maintenant d'identifiant unique dans les établissements du territoire. Les cartes d'hôpital d'autres régions doivent toutefois être conservées, sauf indication contraire. Le docteur Horacio Arruda est officiellement nommé directeur de santé publique de Santé Québec, Mauricie, Centre du Québec. Son mandat de 2 ans entrera en vigueur le 2 août prochain. Il occupait déjà ce poste par intérim depuis octobre dernier. Le docteur Arruda s'est notamment fait connaître pour son rôle de directeur national de santé publique pendant la pandémie de COVID-19. Et la 166e édition de l'Exposition agricole de Victoriaville débute aujourd'hui jusqu'à dimanche. Pendant 5 jours, l'événement réunira de nouveau le Festival des hommes forts avec des compétitions masculines et féminines. La programmation comprend également de la lutte, 2 soirées de danse country et les manèges de Beauce Carnaval. C'est ce qui complète vos informations. 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
3: Je vous souhaite un excellent retour. Merci de choisir Viva la Casa en mode vacances. Diane Simard en place avec vous autres jusqu'à l'arrivée de vos hits Viva à 18h. Et on va se jaser de déco, hein, parce que quand arrive le temps des vacances comme ça, c'est sûr qu'on fait des activités en famille, mais des fois, c'est le fun de rester bien relax à la maison puis d'enfin faire un mur qu'on regarde depuis longtemps. Qu'est-ce qu'on pourrait mettre là-dessus? Qu'est-ce qu'on pourrait faire comme déco? On manque un peu de cadre, ça ne nous tente pas d'accrocher des photos. Il y a d'autres solutions. On va regarder ça ensemble. Comment habiller un mur sans nécessairement prendre des cadres? J'ai vraiment des bonnes idées pour vous. On aura l'occasion de s'en jaser. On est le 21 juillet aujourd'hui. Juste vous dire de même qu'au lendemain de la Journée mondiale de la poutine, c'est aujourd'hui la Journée mondiale de la malbouffe. Oui, parce que la poutine, ça entre quand même dans cette catégorie. Puis c'est quoi qui est considéré comme de la malbouffe, justement? On va pousser le bouchon un peu plus loin, puis on va se donner des solutions aussi, peut-être, pour pas trop en consommer quotidiennement. Et c'est quoi votre plaisir coupable? Parce que c'est tellement...

se faire vivre une affaire de même, OK? Un petit carré de chocolat, j'haïs pas ça. Bon, peut-être deux. Les jujubes, ça, c'est mon talon d'Achille. Je vous dirais, le côté catégorie cochonnerie. Les chips nature, ouais, ça vient me chercher aussi. C'est avec un dos, là,

il y a quelque chose qui se passe, le salé. Mais les jujubes, bon, les jujubes, ouais. Non, pas avec le sucre dessus, là, juste là, jujubes, là, bien frais. Ça me donne le goût d'aller m'en chercher une petite poignée, là. À travers ça, on a de l'excellente musique, ça, c'est certain. On vous lâche pas. Avec, entre autres, Charlotte Cardin qui t'invite. Brian Adams sera là également tantôt. On a Ella Langley qui est là pour tout de suite avec Choosing Texas. Gros, gros hit signé Viva que je vous offre maintenant.

Buvez-vous souvent de l'eau en mangeant? Semble que si vous voulez surveiller vos calories, ce serait peut-être pas la meilleure affaire. On en reparle dans un petit instant. Pour tout de suite, c'est Ariane Moffat qui s'invite à surveiller également Roméo et Juliette avec les Rois du monde dans Viva la Casa en mode vacances.

0: J'ai souvent entendu dire que l'eau qu'on pouvait boire pouvait prendre la place dans l'estomac de la nourriture, ce qui faisait en sorte que si on buvait, ben on allait un peu moins manger, donc peut-être avoir un peu moins de calories dans notre corps et réussir à contrôler comme ça davantage notre poids. Eh bien, semble qu'on est légèrement dans le champ si on se fie à cette nouvelle étude publiée sur Science Directe qui a été relayée par le magazine Marie-Claire. Alors, on vient contredire cette croyance, justement, que l'astuce de boire pendant le repas, la logique qui semblait implacable, on remplit l'estomac de l'eau, alors moins de place pour la nourriture, eh bien, ce serait pas forcément ça. Parce qu'on a poussé un petit peu plus loin, on a fait deux groupes d'individus pour analyser tout ça. Et ce qu'on a constaté, c'est que les participants qui s'arrêtaient 7 fois de plus que les autres pour boire une gorgée pendant le repas consommaient environ 31 grammes de nourriture et 41 calories de plus que les autres. Alors, pour les chercheurs, ça s'explique par le fait que la nourriture perd naturellement de son attrait sensoriel après quelques bouchées. C'est pour ça qu'on s'arrête. Mais le fait de boire va faire comme une espèce de reset au niveau du palais. Et ça va, on va de nouveau trouver le goût du plat attirant. Et ça va nous encourager à prendre encore plus de bouchées après une gorgée d'eau. Alors, c'est ça qui fait que finalement, on va manger un peu plus. Et ces personnes-là qui avaient davantage bu avaient l'impression, plus que l'autre groupe qui buvait pas, d'être rassasiés, d'avoir très bien mangé. Alors, si vous buvez pendant le repas, vous allez gérer un peu plus de calories. Faut quand même s'hydrater, mais je vais peut-être faire le test. Je vais peut-être le tester, ça. Au banc d'essai de Viva la Casa en mode vacances. Ryan Adams s'invite dans un instant. Restez là.
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À Viva, on s'occupe d'organiser vos vacances avec des coupons rabais. À part de ça, on aura l'occasion de vous en reparler dans un petit instant. Pour tout de suite, voici Billy Dupage et son hit Fake Friends à Viva la Casa en mode vacances.

0: Vacances partout au Québec pour nous écouter où que vous soyez également. Ça se passe sur le vivaradio.ca parce qu'on le sait, hein, pendant nos vacances, on visite notre Québec et Viva vous accompagne parce que peu importe l'endroit que vous allez choisir de visiter, il y a une radio Viva quelque part. 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À venir dans un instant, la plus récente de Jeff Posey, entre autres, et Lauren Spencer-Smith à Viva. 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

J'aime toute de cette chanson-là, la plus récente de Jeff Posé, emmêlée dans ses cheveux, dans Viva la Casa en mode vacances. Dans un instant, des idées pour habiller nos murs, mais sans utiliser des cadres. Alors, d'autres options, on y revient pour tout de suite. Voici Caïn.

0: arrive la période des vacances, comme ces temps-ci, oui, c'est temps de faire des activités, mais ça fait du bien aussi d'avoir un moment pour refaire quelques murs en déco à la maison, des affaires qu'on n'a pas le temps puis qu'on remet tout le temps. Alors là, on va habiller nos murs, mais avec d'autres idées que des cadres, parce que c'est sûr que pour habiller nos murs, les cadres, ça reste une magnifique option. Accessible à part de ça, mais j'ai d'autres options pour vous autres, inspirées du magazine Clin d'œil. Honnêtement, c'est vraiment, mais vraiment une bonne idée parce que on propose, vous savez, des fois la vaisselle belle là, de nos grandes tantes que notre grand-mère nous a donné. C'est des belles assiettes, c'est ben trop beau pour manger dedans. Mais on peut les accrocher au mur, faire une disposition de plus petite, de plus grande. Alors, quelque chose qui donne un ensemble en bout de ligne, ça peut faire super beau. Aussi des plantes, évidemment. Alors, on pose des tablettes, on met les plantes dessus, ça habille un mur, puis ça fait de la verdure. On dirait qu'on est en plein milieu de la forêt, pratiquement, quand on prend notre café. La bibliothèque murale, ça aussi, ça peut fonctionner avec les tablettes aussi d'un mur à l'autre. Alors, ça fait tout le mur et on n'est pas obligé de juste mettre des livres dans une bibliothèque murale. Livres, plantes au travers ça, bibelots également. Ça aussi, ça peut habiller un mur, donner du caractère. On parle d'un tapis mural aussi, qui peut être quelque chose de le fun qu'on accroche au mur. Disposition aussi de miroirs. Alors, différents miroirs, on s'amuse avec ça, des plus gros, des moyens, des petits aussi. Alors, on se fait un arrangement sur un mur, ça habille super bien. On peut accrocher des broderies également. Il y a un beau luminaire en photo là que le magazine nous montre, justement, qu'on accroche au mur. C'est une grande, grande fleur et à la lume, ça peut être quelque chose de super beau. Puis même quand c'est pas le soir, la fleur, ça reste super beau. Sur le mur, à travers les plantes également de chaque côté, des paniers, vous savez, les styles de paniers plateau en osier, on peut également disposer ça sur les murs et ça donne vraiment un super de beau look. À venir dans un instant, Taylor Swift, entre autres, en musique.
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1: Or. Les usagers des hôpitaux de la Mauricie et du centre du Québec peuvent désormais se départir de leur carte d'hôpital. Santé Québec indique qu'elle n'est plus nécessaire depuis la mise en service du dossier santé numérique en mai dernier. La carte d'assurance maladie sert maintenant d'identifiant unique dans les établissements du territoire. Les cartes d'hôpital d'autres régions doivent toutefois être conservées, sauf indication contraire. Le Dr Horacio Arruda est officiellement nommé directeur de santé publique de Santé Québec Mauricie, Centre du Québec. Son mandat de 2 ans entrera en vigueur le 2 août prochain. Il occupait déjà ce poste par intérim depuis octobre dernier. Le Dr Arruda s'est notamment fait connaître pour son rôle de directeur national de santé publique pendant la pandémie de COVID-19. Et la 166e édition de l'Exposition agricole de Victoriaville débute aujourd'hui jusqu'à dimanche. Pendant 5 jours, l'événement réunira de nouveau le Festival des hommes forts avec des compétitions masculines et féminines. La programmation comprend également de la lutte, 2 soirées de danse country et les manèges de Beauce Carnaval. C'est ce qui complète vos informations. 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
1: Il nous reste encore une belle heure à passer ensemble jusqu'à l'arrivée de vos hits Viva. Toujours Diane Simard en place avec vous autres pour Viva la Casa en mode vacances en cette journée mondiale de la malbouffe. Et vous autres, c'est quoi votre petit plaisir coupable? Hein? Qu'est-ce que vous vous offrez une fois de temps en temps pour votre plus grand plaisir? Parce qu'on sait que, oui, au point de vue du goût, c'est un plaisir, mais pour le corps, il n'y a pas grand nutriment intéressant là-dedans. Alors, on aura l'occasion de s'en jaser. Aussi, est-ce que Marc Messier aura des funérailles nationales? On a répondu à cette question et je vous en parle également à travers de l'excellente musique One Direction est en réserve. On aura Morgan Wallen avec Tate McRae. Blue Jeans Bleu s'invite Mariah Carey dans un instant. Et pour tout de suite, c'est la toute nouvelle mariée Taylor Swift qui est là avec Opalite. 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

la journée mondiale de la malbouffe aujourd'hui. Alors, qu'est-ce que c'est la malbouffe exactement et comment éviter de tomber trop dans le piège? Bon, de temps en temps, là, on peut se permettre un petit excès, surtout en vacances. On va pas se faire la morale à soir, mais on va se donner quelques trucs quand même. Alors, ça s'en vient dans un petit instant. Pour tout de suite, voici Bleu, Jeans Bleu et Scotch and Poche à Viva.

0: Nous sommes le 21 juillet aujourd'hui et c'est la journée mondiale de la malbouffe. C'est drôle qu'on place ça tout de suite au lendemain de la journée mondiale de la poutine, mais bon. Parce que là, moi, j'ai déjà mangé mon plat malsain là, hier. Mais honnêtement, on n'a pas fait cette journée-là justement pour dire c'est le temps là, de vous offrir quelque chose qui est vraiment pas bon pour la santé. Non, on l'a fait justement pour sensibiliser au fait qu'on doit faire des bons choix alimentaires. Puis là, j'ai poussé un peu ma recherche. J'ai dit, c'est quoi là qui est considéré vraiment comme de la malbouffe? Alors, ça regroupe les aliments ultra transformés, riches en calories vides, sucre, sel, mauvais gras. Alors, des produits industriels qui augmentent les risques aussi de maladies cardiovasculaires, d'obésité. Et on y va par catégorie. Comme fast-food et fritures, là, hamburger, pizza industrielle, poutine, frites, bâtonnettes, poulet frit, les snacks, les grignotines comme les chips, les craquelins, les biscuits apéritifs. On parle de sucreries et desserts, les barres chocolatées, bonbons, pâtisseries industrielles, crème glacée, les boissons sucrées comme les boissons énergisantes, thé glacé commerciaux et café aromatisé. Hein, ça, c'est vrai que ça donne un bon coup, ça. La boisson gazeuse, évidemment. Viande transformée, le saucisse à hot dog, charcuterie, pepperoni, bacon. C'est bon pour la langue, mais c'est vraiment pas bon pour la santé. Et les plats préparés et surgelés, le soupe instantanée, macaroni au fromage en boîte, repas surgelés commerciaux. Alors, ce sont les principaux. Mais comment limiter les risques? Je suis tombée sur un site super intéressant, Nutri & Co, qui nous dit de planifier nos repas. Alors, ça nous permet de faire nos courses sans excès, choisir des aliments sains, les repas équilibrés. Cuisiner à la maison, toujours mieux que d'aller chercher au resto quand c'est ultra transformé. Quand c'est fait dans un bon resto du coin, c'est une autre affaire, mais quand on l'achète là, industriel, là, c'est pas évident. Évitez de grignoter, limitez votre consommation de petits gâteaux, mais aussi de boissons sucrées. Préparez des collations saines, on les fait d'avance un peu, des petits plats de noix, yogourt là, à proximité dans le frigo, pas trop dur à atteindre. Et éduquez également... la famille aussi sur les étiquettes, savoir les lire mieux aussi, puis sensibiliser de plus en plus toute la famille, là, ça aussi, ça peut donner un bon petit coup de main. Morgan Wallen et Tate McRae à venir à Vive à la Casa en mode vacances.
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0: avait de l'émotion dans l'air hier au théâtre Maisonneuve parce que La Petite Vie a été intronisée au temple de la renommée Juste pour rire. Et c'était sans le comédien phare de cette série-là, justement, le comédien Marc Messier, qui jouait Régent, qui nous a malheureusement quittés il y a à peine quelques jours. Mais il a été honoré par ses partenaires de jeu, par Claude Meunier, entre autres alias Papa. Il dit « C'est juste pour rire, mais c'est juste aussi pour Marc ». Alors, il a lancé ça comme ça, aux côtés, entre autres, de Guylaine Tremblay, José Deschênes, Rémi Girard, Bernard Fortin, Diane Lavallée. Il dit « J'en reviens pas de l'affection que vous aviez pour cet homme. » Il dit « Depuis deux semaines, vous m'arrêtez dans la rue pour me dire à quel point vous l'aimiez. Vous l'aimiez presque autant que moi, je l'aimais. » Il dit « C'était un homme profondément aimé et avec raison. » Il dit « Marc, c'est un champion de la comédie. Il jouait la comédie avec finesse et sensibilité. Il faisait pas juste jouer Régent. Il devenait Régent. Il était habité par Régent. » Et il dit « Pour faire le vide à ce point-là, faut le faire. » Alors, évidemment que ça a été un très bel hommage. Et on se posait la question à savoir, est-ce que Marc Messier allait avoir des funérailles nationales? Eh bien, dans le magazine 7 jours, on peut lire que ce ne sera pas le cas. Et c'est une décision qui a été prise d'un commun accord avec les proches du défunt. C'est ce qu'a expliqué le bureau de la première ministre. Alors, hier, la famille de Marc Messier a précisé que les funérailles du comédien se dérouleront dans l'intimité. Alors, la fille de Marc Messier a écrit « Mon père a toujours été un homme discret qui accordait une grande importance à sa vie privée, ce que sa famille souhaite respecter. » Alors, moi, je trouve que c'est très bien, mais il y a quand même un registre de condoléances qui sera mis en ligne au cours des prochains jours pour permettre au public de rendre hommage à celui qui a évidemment marqué les Québécois avec ses rôles marquants dans Les Boys, La Petite Vie, comme on parlait tantôt, L'Anse et Compte, également son rôle mémorable dans Brou. À venir dans un instant, Viva la Casa en mode vacances, Jennifer Lopez et David Guetta. 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

Guillaume Couture et comme on attend le printemps dans Vive à la Casa en mode vacances, lui qui maintenant fait de la musique sous le nom de Jay Kutcher et il y va dans le côté un peu plus anglophone, style country, rock également, puis il nous promet une nouveauté le 28 août prochain, la pièce Last Day in Hell sera disponible. Voici Cœur de pirate à Viva. Je reviens.

Dans un instant, les hits Viva s'installent. À Viva, Diane Simard vous souhaite une excellente soirée sur nos ondes. On reprend ça demain pour Viva la Casa en mode vacances dès 16h. Et on part même la journée ensemble. Tout de suite après, on part ça de même à 8h45. Ciao, à demain. À quoi?

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2: Bonsoir, ici Claude Marquis. Voici vos actualités. Un pilote a perdu la vie hier soir dans l'écrasement d'un aéronef à Victoriaville. Selon la Sûreté du Québec, l'appareil s'est embrasé après l'impact et le pilote se trouvait toujours à bord à l'arrivée des secours. Son décès a malheureusement été constaté sur place. Les premières informations qui circulent laissent croire qu'une femme dans la vingtaine aurait pu être aux commandes de l'appareil. Et les usagers des hôpitaux de la Mauricie et du Centre du Québec peuvent désormais se départir de leur carte d'hôpital. Santé Québec indique qu'elle n'est plus nécessaire depuis la mise en service du dossier santé numérique en mai dernier. La carte d'assurance maladie sert maintenant d'identifiant unique dans les établissements du territoire. C'est ce qui complète vos informations. 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
2: Bon début de soirée tout le monde, c'est Ali Bombardier qui vous parle. J'espère que ça va bien. J'espère également que vous êtes prêts pour les hits Viva. Parce que c'est pour... Parce que tu vois là, je bégaye tellement que quand j'ai vu la programmation musicale, je me suis dit, ben voyons, impossible. C'est impossible. Rien que des hits. Louis Capaldi, Someone You Love, c'est bon ça. Hey, Phil Collins, Against All Odds. On va avoir également du Olivier Dion. Si j'étais son soleil, Cher avec Believe. Ah non, mais... Je vais pas commencer à chanter là quand même, mais écoutez bien ça. On va commencer avec une histoire digne du cinéma. Elle a été créée pour un film où le sort de la planète était en jeu. Écrite par Diane Warren, cette chanson a offert à un immense groupe rock le plus grand succès de sa carrière, une entrée directement au numéro 1 du Billboard, 4 semaines au sommet et même une nomination aux Oscars. Une chanson d'amour devenue absolument incontournable. Mesdames, messieurs, Aerosmith, I don't want to miss a thing. À Viva la musique.
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1: Elle possède un rythme détendu, presque rassurant, mais son message l'est beaucoup moins parce que derrière cette mélodie se cache le malaise d'une génération qui observe les problèmes du monde en ayant l'impression de ne pas posséder les leviers nécessaires pour agir. Certains l'ont trouvée trop passive, puis même que son auteur la voyait plutôt comme le portrait honnête d'un sentiment d'impuissance paru sur l'album Country. Et là, lui a valu quand même un Grammy. Voici John Mayer, Waiting on the World to Change, à Viva la musique.

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1: Après la pause, on commence avec une question lancée il y a plus d'une vingtaine d'années, mais qui résonne encore autant aujourd'hui. Ensuite, Olivier Dion tentera d'éclairer le cœur de quelques-uns avec « Si j'étais son soleil ». Puis une légende de la pop nous rappellera qu'on peut encore croire à l'amour après une rupture. C'est Cher et son immense succès « Believe » qui arrive également. Mais d'abord, au retour, on va commencer avec un méchant gros hit, les Black Eyed Peas avec « Where is the love ». Viva la musique, restez là.
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Au départ, là, presque personne croyait en cette chanson. C'était presque triste. Là, sa démo était tellement étrange que même la mère de l'artiste aurait éclaté de rire en l'entendant. Et la maison de disques l'a ensuite laissé dormir pendant des mois, jusqu'à ce que une station de radio décide de la faire jouer. Et là, tout a changé. Là, elle est devenue son premier numéro 1 aux États-Unis et l'un des grands hymnes pop de la fin des années 80. Voici Paula Abdul avec Straight Up à Viva la musique.

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1: Vous aime. Je vous retrouve demain pour une autre émission remplie de souvenirs, de découvertes et de ces chansons qu'on aime monter un peu plus fort dans les hits Viva dès 18h. D'ici là, ben, passez une magnifique fin de journée. Prenez soin de vous. Profitez pleinement de votre soirée. Donc, c'était les hits Viva. À demain et surtout, viva la musique. Bye bye tout le monde.
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3: Bonsoir, ici Claude Marquis. Voici vos actualités. Un pilote a perdu la vie hier soir dans l'écrasement d'un aéronef à Victoriaville. Selon la Sûreté du Québec, l'appareil s'est embrasé après l'impact et le pilote se trouvait toujours à bord à l'arrivée des secours. Son décès a malheureusement été constaté sur place. Les premières informations qui circulent laissent croire qu'une femme dans la vingtaine aurait pu être aux commandes de l'appareil. Et les usagers des hôpitaux de la Mauricie et du Centre du Québec peuvent désormais se départir de leur carte d'hôpital. Santé Québec indique qu'elle n'est plus nécessaire depuis la mise en service du dossier santé numérique en mai dernier. La carte d'assurance maladie sert maintenant d'identifiant unique dans les établissements du territoire. C'est ce qui complète vos informations. 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

On est le 21 juillet, un bon mardi soir. Mon nom est Danaï Thériault. Je vous accompagne jusqu'à minuit à Victoriaville. 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

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C'est l'Expo agricole de Victoriaville qui s'est unie avec le Festival Homme fort Victoriaville. Donc, une belle programmation qui vous attend tout au long de la semaine. Si vous cherchez une activité à faire, ben celle-là est pas mal tentante. Et si vous voulez en savoir plus sur la programmation et sur qu'est-ce qui se passe exactement, ben allez sur tourisme-région-victoriaville.com dans la section événements et profitez-en jusqu'au 26 juillet.

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4: Voici vos nouvelles, Arsenal Média. Un pilote a perdu la vie hier soir dans l'écrasement d'un aéronef à Victoriaville. Les services d'urgence sont intervenus vers 18h30. Selon la Sûreté du Québec, l'appareil s'est embrasé après l'impact et le pilote se trouvait toujours à bord à l'arrivée des secours. Les premières informations qui circulent laissent croire qu'une femme dans la vingtaine aurait pu être aux commandes de l'appareil. Les usagers des hôpitaux de la Mauricie et du centre du Québec peuvent désormais se départir de leur carte d'hôpital. Santé Québec indique qu'elle n'est plus nécessaire depuis la mise en service.